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0: C'était de Sidney Torch, La Petite Valse, pour illustrer ce qu'est la musique légère anglaise.
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7: Que s'est-il passé le 18 juin? C'est parti avec l'éphéméride. Bonne fête les 11. Leur couleur le rouge, leur chiffre le 3. On commémore l'appel de la résistance lancé par le général de Gaulle depuis Londres le 18 juin 1940. La France a perdu une bataille, mais elle n'a pas perdu la guerre. Les naissances du 18 juin, Richard Basquet, le tennisman, Jamel Debbouze, l'humoriste, acteur et producteur, Marie Gillin, l'actrice belge, Gilles Marchand, le scénariste et réalisateur, Julie Depardieu, l'actrice, Bernard Giraudot, le marin, acteur, réalisateur et écrivain. En 1942, c'est la naissance de Paul McCartney, l'ex-membre des Beatles, chanteur et compositeur britannique. En 1931, Michou, le directeur du cabaret Michou à Paris. En 1936, Victor Lanoux, l'acteur, producteur et scénariste. Les décès en 2020, Nicolas Joël, le metteur en scène. En 2010, Maurice Bijard, le militaire et homme politique. En 2010, José Saramago, l'écrivain portugais. En 1937, Gaston Doumergue, l'ancien président de la République. En 1999, l'affaire du sang contaminé, l'ancien ministre de la Santé de 1988 à 1991, Claude Évin, est mis en examen pour homicide involontaire. En 1961,

0: C'est la fin de la mise en eau du barrage de Serre-Ponçon dans les Hautes-Alpes. C'est le plus grand lac artificiel d'Europe. 1 milliard de mètres cubes d'eau et 3000 hectares. En 1953, c'est la création de la Société française de psychanalyse. En 1940, à Londres, le général de Gaulle lance à la BBC son premier appel à la résistance. Et en 1815, c'est la défaite de Napoléon Ier à la bataille de Waterloo. Le dicton « Mauvais temps à la Saint-Léonce, peu de fruits, beaucoup de ronces ».
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0: Radio des Ballons, en cette journée du 18 juin, il est 6h30.
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2: La petite fête du théâtre amateur vous est proposée en juin et en juillet à Bussan et Saint-Maurice. Et vous avez rendez-vous pour le samedi 20 juin à la salle des fêtes de Bussan à 20h30 pour découvrir la pièce Mona Théou, jouée par la compagnie 5e Sirène. À l'occasion de la fête de la musique, eh bien vous avez rendez-vous à Ramonchamp avec la Société des Fêtes qui vous propose donc à la Demoiselle des Roches à partir de 17h plusieurs choses. Tout d'abord la Ramoncenaise musicale, également le groupe de corps des Alpes et puis également un trio à pro. Ça sera en entrée libre avec aussi buvette et petite restauration sur place. À Rue-sur-Moselle, la fête de la musique vous sera proposée au stade ou bien au centre socioculturel en cas de pluie. Alors le samedi 20 juin, rendez-vous dès 18h avec Château Gonflable pour les enfants, restauration, avec également les groupes JON et puis La Friche et Le Chauve. Et pour le dimanche 21, vous allez pouvoir retrouver le Festival de l'air et du vent et Oliade, avec pas mal de choses au programme dès 13h30, cerf-volant, sculpture sonore, lunettes à réalité virtuelle, à parapente, spatiolab, disque golf, l'orgue à guimauve également, et puis de quoi boire et se restaurer. À Saint-Maurice, la fête de la musique est programmée pour le samedi 20 juin à partir de 18h à la salle multi-activité en extérieur, événement proposé par La Fourmilière. Et vous allez pouvoir retrouver les groupes Iman et San et puis aussi Bérésina avec buvette et restauration. À Fraisse-sur-Moselle, la fête de la musique vous sera proposée pour le 20 juin, place de l'Eau Vive, où vous allez pouvoir retrouver Cédric Montesino, Aude Cayel, groupe Laure et le Hardy, avec restauration et buvette proposée par l'association des mini-trains. À Fraisse-sur-Moselle toujours, mais cette fois-ci à l'étang du Frac, eh bien, il y aura un après-midi spécial truite jaune pour le 20 juin à partir de 14h. Et puis à partir de 18h, vous retrouverez aussi la fête de la musique avec un grand karaoké. Direction maintenant le casino de Bussan qui vous propose un concert au piano bar pour le samedi 20 juin à partir de 19h. Et ce sera avec Sorbet Citron, ce sera proposé en entrée libre. Du côté du Tio, cette fois, la fête de la musique aura lieu le samedi 20 juin. À partir de 20h, vous allez pouvoir retrouver Place de la Mairie, la buvette restauration et Camelot avec le groupe Schizo Friends. Et puis Place du 8 mai, il y aura également l'UMT que vous allez pouvoir retrouver, l'Union Musicale. Le samedi 20 juin, il y aura plusieurs kermesses qui vous seront proposées, que vous allez pouvoir retrouver dans les écoles de Ferdru, Fraisse et Ramonchamp. Passons au dimanche 21 juin avec un concours de pétanque qui vous est proposé par le club de handball de la vallée de la Haute-Moselle. Ce sera Hall de la Gare à Rue. Début des parties à 10h. 6€ par personne. Possibilité de restauration sur place. Et vous pouvez vous inscrire au 06 62 38 45 95.
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1: Bienvenue sur Radio Collège Radio des Ballons. Aujourd'hui, nous allons parler de la Coupe du Monde.
2: Alors, la Coupe du Monde, c'est un très très bon sujet. Elle a commencé le jeudi 11 juin 2026.
3: La Coupe du Monde, c'est un rassemblement de beaucoup de pays qui jouent au foot, comme vous avez dû le deviner, de la Coupe du Monde de football.
4: J'ai une petite question. Vous supportez quelle équipe ?
3: La France.
2: La France, qui est élevée, son prix à l'équipe de France, Mexique. C'est élevé à 1,5 milliard d'euros.
3: Mexique.
2: Mexique ? Beaucoup, là, non ? T'es pour le Mexique ?
4: Ils sont nuls.
2: Le Mexique, il passe pas les huitièmes de finale. Voilà. Par contre, la France a la meilleure attaque de tout le monde. Du monde entier, ils ont la meilleure attaque. Avec Olise, Dembélé, Mbappé, il les défend.
4: Ouais, bah Mbappé, il est un peu gaze hein, maintenant.
2: Ouais, non, mais t'as du Cherki dans l'équipe. T'as du Cherki.
3: Le seul problème, c'est là où ça se trouve, les États-Unis. Parce que c'est un vrai problème. Déjà, écologique. Mais aussi, on sait ce qui se passe en ce moment avec les États-Unis, avec Trump et tout.
2: Ah,
3: même boucle. Il y a certains arbitres qui étaient très bons lors de la CAN, la Coupe africaine des nations. Mmh. Et ils n'ont pas été acceptés.
4: Oui.
3: Après,
4: oui,
3: ça,
5: c'est pas leur faute aussi.
3: C'est la faute des États-Unis.
5: Ouais. Mais non, pas forcément.
4: Oui, ils l'ont pas accepté là-bas.
3: C'est la faute des États-Unis.
2: Mais il y a un problème avec les États-Unis aussi. C'est, vu qu'il y aura des orages... Au moindre petit coup d'éclair, les équipes devront attendre 30 minutes avant de reprendre le match.
3: Mais 10 kilomètres aux alentours.
5: C'est horrible, ça. Hein.
3: Wow. Mais en même temps, c'est parce que on a déjà vu les éclairs aux États-Unis dans les films ou je sais pas quoi. Des éclairs, c'est très dévastateur.
5: Je sais, mais quand même, c'est un orage toutes les deux minutes, c'est-à-dire qu'ils devront attendre une heure avant de recommencer, quoi.
2: Non, donc, 30 minutes.
5: Oui, mais imaginons qu'il y a deux éclairs. Ouais. Imaginons qu'il y a un éclair qui arrive là. Donc, ils doivent attendre déjà 30 minutes. Plus un autre qui surgit encore en plus. Donc, 30 minutes plus 30 minutes, ça fait une heure. Oui, mais donc, le match, au lieu de durer, 3 heures, il va durer 10 heures, en fait. Ça va être nul.
2: Ça va être compliqué à gérer. Bon, pour moi, c'était pas trop une solution facile de faire ça. C'est pas très, très intelligent de leur part. Mais bon, si c'est pour protéger les joueurs et les supporters... Ça peut encore on peut encore en discuter.
5: Oui, mais ils devraient changer l'endroit, minimum.
2: Bah, c'est déjà organisé depuis assez longtemps. Alors.
5: C'est sûr, mais quand même.
2: On peut pas faire du jour au lendemain. Déjà, le premier match a commencé. Mexique, Afrique du Sud.
5: Ah oui, c'était aujourd'hui en plus.
2: Ouais, non, c'était hier. Non, c'était hier à 21h.
4: Hier soir.
2: Oui.
5: Et c'est qui a gagné ?
2: J'ai pas regardé.
3: Je crois que c'est le Mexique.
5: Et ben voilà.
3: Carton rouge. Trois cartons rouges.
2: 2-0.
5: Ah, voilà, 2-0.
2: 2-0 pour le Mexique. Mexique un peu contre l'Afrique du Sud, c'était sûr.
5: Ouais, j'ai bien fait.
3: Et un gros problème pour tous les supporters de foot dans le monde, c'est le décalage horaire. Parce qu'il y a des matchs qui sont à 4h du matin, minuit.
2: C'est horrible.
5: C'est horrible. Mais les supporters, je ne vais jamais se retrouver.
2: Je les regarde. C'est mort, je regarde.
3: Il y a que contre l'Irak, je crois, pour la France, que c'est tôt. Tard.
5: Bon, c'est sûr, parce que comment veux-tu qu'on s'adapte, nous, en France ? Déjà que c'était assez compliqué. Donc, en plus, les horaires, ça va être compliqué.
2: Il y a des parents qui disent les enfants sont couchés vers 21h, 22h, maximum. Mais non, mais faut pas parler d'âge, je suis désolée, mais là, vraiment, si c'est pour la Coupe du Monde, moi, je regarde minuit. Que ce soit minuit, 4h du mat, 5h du mat, je m'en fiche, je regarde.
5: Merci de nous avoir écoutés. Vous étiez sur Radio Collège, sur Radio des Ballons, pour écouter la Coupe du Monde. Bonne journée.
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0: Mais c'est Clémence, je suis sur Radio des Ballons, je salue tous les auditeurs et je leur dis Tchemberet pas molli.
1: Bonjour à tous, c'est l'heure de votre horoscope. Nous fêtons Léonce. Les planètes seront-elles d'un grand soutien aujourd'hui ?
2: Eh bien oui, les béliers, pour la plupart d'entre vous, c'est la grande forme.
1: Taureau, vous êtes aux petits soins pour vos proches et amis et vous savez parfaitement comment leur faire plaisir.
2: Gémeaux, voici une journée rêvée pour renouer de vieilles amitiés, élargir votre cercle de personnes de confiance.
1: Cancer, vous avez intérêt à vous investir dans un travail d'équipe plutôt que dans une action indépendante.
2: Au travail, les lions, au lieu de vous laisser envahir, essayez plutôt de modifier votre organisation ou de déléguer certaines tâches.
1: Vierge, vous arriverez sans trop de mal à tirer le meilleur parti de n'importe quelle situation.
2: Balance, votre sens des contacts fera merveille. Si vous avez l'intention d'étendre vos activités, eh bien vous saurez vanter vos talents.
1: Scorpion, la planète Neptune vous forcera cette fois à vous concentrer presque exclusivement sur la poursuite de vos objectifs professionnels.
2: Les Sagittaires, côté travail dans l'ensemble, vous n'aurez pas à fournir d'efforts titanesques pour obtenir de très bons résultats.
1: Capricorne, sous les influx de cette configuration planétaire de votre ciel astral, les émotions seront au centre de la journée.
2: Verseau, si vous avez mis beaucoup de vous-même dans un travail de création ou toute autre entreprise, eh bien vous commencerez à récolter leurs fruits.
1: Enfin Poisson, cette journée sera très positive si vous vous êtes donné du mal et avez su prendre la bonne direction dans le cadre de votre vie professionnelle. Bonne journée à tous, à demain. Demain nous fêterons Romuald.
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7: Claude Vanelli, je suis sur Radio des Ballons. Ça pète le feu.

0: 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Nous sommes ensemble pour 2 heures de programme en commun et nous fêtons aujourd'hui les 11. Le soleil s'est levé à 5h46.
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0: La vie à Gérardmer, Vallée des Lacs et la Bresse, Vallée de la Moselotte. La fête de la musique, ce sera samedi 20 juin dès 17h30 à cœur cours de l'école du centre de Cornimont. Cuisson recue par Sophie Daguet. Et puis dès 16h, buvette par le CSP, petite restauration par le sel des Hauts. Avec les artistes, concert des élèves de Sébastien Formé à 17h30, le duo Anne et Laurent à 18h30, Rouda à 19h30 et puis Terzel à 20h30. Vous pourrez participer au quiz musical de le CSP et gagner une crêpe. Il y aura d'autres rendez-vous, évidemment, avec Gérard May, la fête de la musique, dimanche 21 juin. La Maison de la Culture et des Loisirs, la MCL, investit la place du vieux Gérard May dès 12h, dimanche 21, pour célébrer la musique dans une ambiance conviviale et festive. Jeannot et Janet, reprises de chansons françaises et internationales. Lénad, chansons françaises aux influences pop et reggae. Free Confi, reprise acoustique de chansons françaises. Léna et Thierry Godefroy, reprise acoustique rock. Les Déracinés Blues Rock, UMG, Union Musicale de Gérard May. Tout simplement donc place du vieux Gérard May pour dimanche. Luc Arbogast, le chant des pierres, chapelle de Travexin, donc commune de Cornimont, samedi 27 juin 20h30 et dimanche 28 juin à 16h. Le tarif est de 25€. Les places sont limitées, il faut réserver sur Hello Asso ou se renseigner aussi au 06 21 04 66 26 ou encore sur chapelle.travexin@free.fr. À noter qu'il y aura une petite restauration sur place. Les concerts sont organisés par l'association des Amis de la Chapelle de Travexin. Et puis bien sûr, n'hésitez pas à nous envoyer vos informations sur tous les secteurs qui nous concernent, celui des Hauts-de-Vosges, Gérardmer et la Bresse, celui de la Vallée à partir du Tillot jusqu'à Rue à partir de Bussan, ou encore le pays de Remiremont, évidemment.
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Ouais, chanson souvenir de Serge Lama, Unil, 7h06. La fête de la musique avec de nombreux artistes amateurs, des groupes associatifs et semi-professionnels qui vous donnent rendez-vous à Remiremont dimanche 21 juin à partir de 15h. Centre-ville, quartier Charlet-Revillon, rue du Canton également, au plan d'eau, à la médiathèque, à l'hôtel de ville, j'en passe et des meilleurs, l'accès est libre et est gratuit. Un concert au musée également, un tour du monde en musique, l'ensemble de cordes Romarie Montin, Les Accordés, qui propose un voyage musical mêlant classique, musique de films et traditions populaires de divers pays, samedi 20 juin à 16h30 au musée Charles de Bruyère, l'accès est libre et gratuit. Et puis, et également à noter tout de même le concert de l'orchestre de mandoline et guitare de Remiremont dimanche 21 juin à 20h, au grand salon de l'hôtel de ville, accès libre et gratuit. Et concert atelier d'écriture également samedi 20 juin avec Louise Combier, candidate à The Voice 9. Atelier de 15h à 17h30, concert à 18h à la médiathèque, c'est gratuit. Inscription obligatoire à l'atelier d'écriture près de la médiathèque. Le cercle. Voici Madonna, Papa Don't Preach.

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2: Nous sommes aujourd'hui le 18 juin et direction de l'autre côté de l'Atlantique.
3: C'est l'histoire d'un athlète champion olympique qui devint acteur alors qu'il n'aurait peut-être jamais dû faire de sport. On parle là de l'américain Glenn Edgar Morris. Ce dernier a vu le jour le 18 juin 1912 du côté de l'état du Colorado, à Simla, à une centaine de kilomètres de la ville de Denver. Rien ne prédestinait ce jeune homme de la campagne, pris par des problèmes médicaux, à devenir une star de l'athlétisme, du décathlon précisément. Et pourtant, n'allez pas croire qu'il en a disputé pléthore des épreuves combinées quand il se présente aux Jeux Olympiques de Berlin en 1936 pour les États-Unis. Avant ce 8 août 1936, justement, il n'avait participé qu'à deux décathlons. Mais ce jour-là, Glenn Morris est au-dessus du lot, récoltant l'or et record du monde à la clé. Il devance deux autres athlètes de la bannière étoilée, Bob Clark et Jack Parker. Une performance qui n'est pas tombée dans les yeux d'une aveugle. Au contraire, la réalisatrice allemande chargée de confectionner le film officiel des Jeux Olympiques germaniques, Leni Riefenstahl, lui réserva davantage de temps, par exemple, dans le long métrage que, sans nul doute, le monsieur de ces Jeux Olympiques, Jesse Owens. On saura plus tard que la cinéaste Leni et l'athlète Glenn ont eu une petite aventure. Glenn connaîtra une autre aventure avec le cinéma, celle d'acteur, tout simplement, interprétant le personnage de Tarzan. Intronisé au Hall of Fame de l'athlétisme américain à la fin des années 2000, Glenn Morris disparaît en janvier 1974 d'une insuffisance cardiaque à l'âge de 61 ans.
2: Allez, on se donne rendez-vous demain pour d'autres histoires d'un jour avec Mémoire Sport.

Gérald de Palmas, j'en rêve encore, 7h17. La Société des Fêtes de Ramonchamp organise la fête de la musique au parc du château de la Demoiselle des Roches. Et samedi 20 juin, de 17h à 23h, au programme La Ramonsnaise Musicale, le Corps des Alpes, le trio APRO également. Voici le souvenir de Jacques Brel et les remparts de Varsovie.

Jacques Brel, les fameux remparts de Varsovie, 7h21, rue samedi 20, dimanche 21, stade municipal ou socioculturel. Et l'Urliade, de toute façon, ils ne peuvent pas. Et fête de la musique, l'entrée est gratuite samedi, dimanche, toute la journée. Baptême, parapente, réservation 06 74 02 15 06. Samedi à partir de 18h, château gonflable, fête de la musique avec John et la friche et le chauve à partir de 18h30. Restauration sur place dimanche à partir de 13h30. Cerf-volant, sculpture sonore, lunettes à réalité virtuelle, parapente, spatiolab, disque golf, l'orgue à guimauve, j'en passe et et puis il y a aussi la buvette. Tom Kazak arrive avec les courses. Voici Kenny Williams, Saturday.

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2: Bonjour, bonjour à tous. Retour à l'hippodrome de Paris-Longchamp et les 2200 mètres de la piste en gazon à l'occasion du Quintet Plus de ce jeudi 18 juin 2026. Il réunira 14 protagonistes âgés de 3 ans. La location sera de 52 800 euros et le départ prévu vers 20h15. En tête de notre sélection, le 3, Too Darn Quick, sur la montante est confié à Pierre-Charles Boudot. Il visera la victoire. Suivi du 6, Nationi Fall, qui donne toujours le meilleur d'elle-même dans un parcours. Le 11, Stan Legrand, prise en note lors de sa dernière prestation. Le 2, Cozy Beer, rallongé pour l'occasion. Et enfin le 7, Mr. Black, incontournable dans une telle épreuve. Il complétera notre sélection. Une sélection que vous pouvez retrouver sur ma chaîne YouTube Tom Kazak, les pronostics hippiques avec mes dernières minutes. Donc notre choix aujourd'hui, premier le 3, Too Darn Quick. Second le 6, Nationi Fall.

0: Fall. Troisième le 11, Stan le Grand. Quatrième le 2, Cozy Beer. Cinquième le 7, Mister Black. Le second choix, le 13, l'As. Et le 8, et à vous la fortune.
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2: Les escaliers Mougins à Cornimont sont à la recherche d'un menuisier. C'est pour un poste en CDI à 35 heures par semaine. Pour postuler, on vous demande 2 ans d'expérience avec formation CAP, BEP ou équivalent en menuiserie. À la Bresse, le CCAS est à la recherche d'un cuisinier en EHPAD. C'est pour un contrat à durée déterminée de 3 mois, poste à 35 heures par semaine, accessible avec au moins 1 an d'expérience ou diplôme CAP, BEP ou équivalent en cuisine. Avec le restaurant Ande Patagonia de la Bresse, il y a un poste de cuisinier qui vous est proposé. C'est pour un CDI à 43 heures par semaine, un poste qui est ouvert aux débutants. Les jardins de Sophie à Xonrou-Longemer sont à la recherche d'un valet ou d'une femme de chambre. C'est pour un poste en CDI à 35 heures par semaine. On vous demande au moins 6 mois d'expérience. Sur Remiremont, un assistant marketing est recherché pour une mission intérimaire de 6 mois à 35 heures par semaine. Pour ce poste, il faut avoir au moins 1 an d'expérience avec formation Bac plus 2 dans le marketing et gestion PME-PMI. Le Minko, restaurant spécialisé en cuisine thaïlandaise à Remiremont, est à la recherche d'un cuisinier pour un CDD de 6 mois à 35 heures par semaine. Pour postuler, on vous demande au moins 6 mois d'expérience avec formation CAP, BEP ou équivalent en cuisine. À Remiremont, il y a un collaborateur commercial en assurance qui est recherché, un poste en CDI à 35 heures par semaine, avec formation Bac plus 2 ou équivalent en assurance, avec aussi 6 mois d'expérience. Une entreprise basée à Éloy est à la recherche d'un dessinateur projeteur. C'est un poste en CDI à 35 heures par semaine qui vous est proposé, ouvert avec 1 an d'expérience et formation Bac plus 5 ou équivalent. Au syndicat, un agent de quai est recherché pour un poste en CDI à 39 heures par semaine. Alors il faut être titulaire du CACES 1, un poste ouvert aux débutants à pourvoir très rapidement. Un chauffeur-livreur est recherché sur Saint-Nabor pour un poste en CDI à 39 heures par semaine, avec au moins 5 ans d'expérience dans la livraison, le permis B depuis au moins 3 ans. Sur la commune de Saint-Amé, un éducateur spécialisé est recherché pour un poste en CDI à 39 heures par semaine. On vous demande au moins 3 ans d'expérience pour postuler avec formation Bac plus 3, plus 4 ou équivalent en tant qu'éducateur spécialisé.
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Salut, c'est Raphaël pour la une de votre quotidien Vosges Matin. Et à Domblin, bien Cap Vosges, en quête d'un second souffle. Climat, s'adapter au changement climatique pour préserver sa santé. Et Igné, chargé de paille, un camion prend feu sur la RN57. En page Lorraine, la montée en gamme des food trucks. Châtel-sur-Moselle, une opération de maintenance de haute voltige. Football, que feraient ses coachs à la place de Deschamps? Et puis avec Vosges Matin, il y a le journal de Saint-Dié Remiremont et Thivaldes-Clairefontaine, la sécurité au cœur de travaux de réaménagement pour l'avenue Bellefontaine. Saint-Dié, l'ancienne école privée Sainte-Marie vendue. Et puis enfin à Saint-Maurice, 14 nouveaux élèves sont attendus pour la rentrée à l'école maternelle, les petits Frémis. Excellente journée avec Radio des Ballons. À tout à l'heure.

0: Indochine Song for a Dream, 7h39.
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0: Et à Fraisse, il y a une soirée karaoké samedi 20 juin à partir de 18h et l'après-midi spécial truite jaune, c'est à 14h jusqu'au coucher du soleil, 15€ la prise, et c'est illimité. C'est hors de la fête de la musique, mais c'est à l'étang du Frac à Fraisse à partir de 18h, restauration, fête de la musique sur place, sandwich, glace, criade, buvette aussi, et venez profiter d'une soirée conviviale en musique. Et voici sur Radio des Ballons, Lenaka, tous les cris, les SOS.

0: Les NACA, tous les cris, les SOS, 7h44.
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0: Et apéro théâtre, meurtre au palace, une enquête policière captivante sur fond de libération entre collabos, résistants et secrets bien gardés. C'est demain vendredi 19 juin à 20h au kiosque du Calvaire. Accès libre et gratuit, organisé par les ados du petit théâtre de Vecoux que nous saluons au passage. Sound of Legend, San Francisco.

0: Sound of Legend, San Francisco, 7h47.
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0: Mona, t'es où? Eh oui, c'est Mona Théou, la compagnie 5e Sirène, que vous allez entendre tout à l'heure d'ailleurs sur Radio des Ballons, un petit peu après 8h. Et à la salle des fêtes de Bussan pour la petite fête du théâtre amateur à Bussan-Saint-Maurice, théâtre passion partagée. Alotcha Schneider, l'océan des amoureux, sympa.

0: L'océan des amoureux à l'Océan Schneider, il est 8h moins 10 en ce jeudi 18 juin, jour de l'appel. Le soleil s'est levé à 5h46, il se couchera à 21h57. Nous fêtons Léonce aujourd'hui. À quoi sert le vaste monde quand on n'a rien à se mettre aux pieds? Ouais, en réfléchissant là-dessus, c'est promis.
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0: Et 18 juin, que s'est-il passé? En 1815, l'empereur Napoléon Ier est vaincu à Waterloo par les Prussiens et les Anglais. En 1937, c'est la mort de Gaston Doumergue, l'ancien président de la République française. En 1940, à Londres, le général de Gaulle lance à la BBC son premier appel à la résistance. En 1953, Jacques Lacan créer la Société française de psychanalyse. En 1953 également, le général Néguib proclame la République en Égypte. Alors, et en 1953, il s'est passé beaucoup de choses importantes. Ah oui, c'était une sacrée année quand même. Bon, comment... Ah oui, tu connais la blague du diable? Non, elle est d'enfer. Et voici... Paul McCartney, hey, jour anniversaire hein, quand même, avec Michael Jackson dans Say, Say, Say.

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1: Bonjour à tous, c'est l'heure de votre horoscope, nous fêtons Léonce. Les planètes seront-elles d'un grand soutien aujourd'hui ?
2: Eh bien oui, les béliers, pour la plupart d'entre vous, c'est la grande forme.
1: Taureau, vous êtes aux petits soins pour vos proches et amis et vous savez parfaitement comment leur faire plaisir.
2: Gémeaux, voici une journée rêvée pour renouer de vieilles amitiés, élargir votre cercle de personnes de confiance.
1: Cancer, vous avez intérêt à vous investir dans un travail d'équipe plutôt que dans une action indépendante.
2: Au travail, les lions, au lieu de vous laisser envahir, essayez plutôt de modifier votre organisation ou de déléguer certaines tâches.
1: Vierge, vous arriverez sans trop de mal à tirer le meilleur parti de n'importe quelle situation.
2: Balance, votre sens des contacts fera merveille. Si vous avez l'intention d'étendre vos activités, eh bien vous saurez vanter vos talents.
1: Scorpion, la planète Neptune vous forcera cette fois à vous concentrer presque exclusivement sur la poursuite de vos objectifs professionnels.
2: Les Sagittaires, côté travail dans l'ensemble, vous n'aurez pas à fournir d'efforts titanesques pour obtenir de très bons résultats.
1: Capricorne, sous les influx de cette configuration planétaire de votre ciel astral, les émotions seront au centre de la journée.
2: Verseau, si vous avez mis beaucoup de vous-même dans un travail de création ou toute autre entreprise, eh bien vous commencerez à récolter leurs fruits.
1: Enfin Poisson, cette journée sera très positive si vous vous êtes donné du mal et avez su prendre la bonne direction dans le cadre de votre vie professionnelle. Bonne journée à tous, à demain, nous fêterons Romuald.
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9: L'actualité de ce jeudi. Hier, en début d'après-midi, un camion qui transportait des bottes de paille depuis la Meuse pour se rendre dans le Haut-Doubs a pris feu pour une raison encore inconnue. Le chauffeur, âgé de 19 ans, a été prévenu par des automobilistes et il s'est arrêté juste après un pont sur la RN 57 à hauteur de la commune d'Igné. Le jeune homme a vidé un extincteur, mais les flammes étaient déjà trop importantes. Les pompiers sont ensuite intervenus, ils étaient une vingtaine, avec deux camions-citernes, et ils allaient se réapprovisionner dans un étang proche. Il aura fallu plusieurs heures afin d'éteindre le feu, et durant l'intervention des secours, la voie Nancy-Épinal était coupée à la circulation. La carcasse du camion a pu ensuite être dégagée. Le 4 avril dernier à Remiremont, un homme de 46 ans a bu une grande quantité d'alcool et a ingurgité des médicaments de type anxiolytique et antidépresseur. Il est allé ensuite briser le pare-brise d'une voiture à laquelle il a mis feu, puis il est allé se réfugier chez sa mère. Là, après s'être enfermé dans la salle de bain, il a arraché une canalisation pour s'en faire une arme, attendant de pied ferme les policiers. Ces derniers ont crocheté la serrure, l'individu les a accueillis avec des insultes, il a tenté de les frapper, de les mordre, il a ensuite été hospitalisé et a dû être maîtrisé là-bas pour recevoir des soins. En garde à vue, il s'est calmé et a présenté ses excuses aux forces de l'ordre. L'homme qui a déjà 20 condamnations à son actif vient de comparaître au tribunal. Il a reçu une peine de 2 ans de prison, dont 10 mois avec sursis. Il a interdiction d'entrer dans un débit de boisson et de détenir une arme. Et enfin, il devra indemniser les parties civiles pour un peu plus de 9000 euros. Toujours au tribunal d'Épinal, sont jugés jusqu'à demain deux hommes accusés de vol aggravé et séquestration en 2022 sur les communes de Bleurville et Invel. Leur premier méfait remonte au 12 janvier de cette année-là, où ils ont fait irruption chez un homme. Ils étaient cagoulés, armés, mais leur victime a réussi à se défendre et à trouver refuge chez un voisin. Deux semaines plus tard, ils se rendaient au domicile de deux personnes âgées de 83 et 93 ans, des frères et sœurs, qu'ils ligoteront. Ils parviendront à s'emparer d'argent liquide et de bijoux. Nous avons appris le décès de Francis Doucet, âgé de 65 ans. Ses obsèques auront lieu lundi à 10h en l'abbatiale de Remiremont. Décès de Jacques Villemain, âgé de 95 ans, de Saint-Étienne. Ses obsèques ont eu lieu dans l'intimité à Cannes. Les obsèques de Nicolas Mathieu, âgé de 54 ans, sont célébrées ce jeudi à 10h30 en l'église de Cornimont. Le sport avec la Coupe du Monde de foot aux États-Unis, les derniers résultats, Irak à Norvège 1-4, Argentine-Algérie 3-0 pour l'Argentine. Le Portugal a fait match nul avec la République démocratique du Congo, 1-1. Angleterre, Croatie 4-2, le Ghana a battu le Panama 1-0 et enfin l'Ouzbékistan a été battu par la Colombie 1-3. Aujourd'hui il y aura Tchéquie, Afrique du Sud à 18h, Suisse, Bosnie-Herzégovine à 21h, le Canada face au Qatar à minuit et puis Mexique et Corée du Sud, match joué à 3h. Le cyclisme et le Tour de Suisse, la première étape a été remportée par le Slovène Tadej Pogacar qui est donc leader au classement général. Et côté météo, bien la canicule s'installe bien comme il faut avec pour ce jeudi du soleil à 35 degrés. Quelques orages sont prévus pour vendredi de 19 à 34 degrés. Samedi, on atteindra les 35 degrés et dimanche, 36 degrés. Lundi, il fera encore de 20 à 37 degrés.
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9: Dans le cadre de la petite fête du théâtre amateur qui vous est proposée en juin et en juillet à Busson et Saint-Maurice, eh bien, pour ce samedi 20 juin, vous avez rendez-vous à la salle des fêtes de Busson à 20h30 pour découvrir la pièce Mona Théou, jouée par la compagnie 5e Sirène. Et justement, une des comédiennes de cette pièce est avec nous, Léa Storm. Bonjour.
15: Bonjour.
9: Alors bah, tout d'abord, on va parler de la compagnie 5e Sirène. Qu'est-ce qu'elle est cette compagnie? Comment elle est née? Elle consiste en quoi?
15: Alors donc la compagnie c'est une association, donc est donc une compagnie de théâtre qui a été créée par Mathieu Brassier, qui est donc mon co-comédien sur scène, et lui est comédien professionnel et il a donc créé cette association, cette compagnie, pour pouvoir mener des projets de théâtre, mais il fait également de la vidéo, etc.
9: D'accord, c'est une compagnie qui est basée où alors?
15: Elle est basée à Épinal.
9: Ouais, très bien. Et vous êtes combien alors au sein de cette compagnie ?
15: Alors bon, entre la présidente, la trésorière, donc Mathieu qui lui gère beaucoup, ben lui n'est ni président ni trésorier, hein. Lui il s'occupe beaucoup de tout ce qui est action sur le terrain. Mmh. Et donc voilà, ils sont, on va dire, trois à être actifs. Et moi donc je joue dans la pièce, donc puisque c'est Mathieu qui est venu me chercher pour me proposer de jouer avec lui dans cette pièce de théâtre.
9: D'accord, alors justement là cette pièce, Mona Théou, elle sera jouée donc ce samedi à Bussan. Alors qu'est-ce qu'on peut dire sur cette pièce? C'est qui Mona tout d'abord?
15: Mona c'est donc un des personnages de la pièce, donc c'est une pièce qui a été écrite par Rodrigue Rouillet. Qui est donc une personne qui habite à Bansa, dans le secteur de Saint-Dié. Et donc, il a écrit cette pièce il y a déjà quelques années, puisqu'elle avait été jouée pour la première fois en 2019. Mmh. Et puis, un petit peu suite à la période Covid, etc., elle avait été remisée. Et donc Rodrigue est venu chercher Mathieu, ils se connaissaient déjà, pour lui proposer de remonter la pièce. Mmh. Et donc Rodrigue, qui est auteur et metteur en scène, a demandé à Mathieu, est-ce que tu t'as envie de venir la jouer? Ils sont venus donc me trouver pour me proposer cette pièce, et donc j'incarne effectivement Mona dans la pièce. Et Mona, c'est qui? Mona, a priori, ce serait Mona Lisa, la fameuse Mona Lisa, qui pendant la pièce sort un petit peu de son cadre muséal. Voilà.
9: Ok. Donc il y aura peut-être du Léonard de Vinci aussi avec, alors.
15: Eh bien, oui. En tout cas, il y a un certain Léonard. Hein, donc Mathieu, qui est avec moi sur scène, incarne donc Léonard. Est-ce que c'est Léonard de Vinci? Est-ce que c'est un certain Léonard qui se prendrait pour Léonard de Vinci?
9: D'accord.
15: Voilà, tout ça est à élucider et à imaginer par le spectateur. La pièce a été écrite donc par Rodrigue parce qu'il connaissait quelqu'un dont il était assez proche, qui est plus âgé que lui, qui était plus âgé, qui est décédé depuis, mais qui a eu cette maladie. Et c'est parce qu'il a vu cette personne être touchée qu'il a eu envie d'écrire cette pièce. Toutefois, sans dramatiser, parce que cette personne-là était quelqu'un qui était artiste, qui était sculpteur, d'où aussi peut-être la figure de Léonard de Vinci, voilà, un petit peu autour de ce milieu artistique. Et donc, voilà, de pouvoir faire comprendre la maladie sans toutefois dramatiser et avoir un petit peu de moments drôles et loufoques, voilà.
9: Ça, on pourra le découvrir donc ce samedi à la salle des fêtes de Bussan. Je le rappelle, c'est à 20h30 et c'est dans le cadre de la petite fête du théâtre amateur. Alors, c'est une pièce que vous avez déjà jouée à de nombreuses reprises?
15: Oui, alors là, ça va être la cinquième ou sixième fois qu'on va la jouer. Donc, on l'a jouée il y a un peu moins d'un an, en septembre 2025. C'était en fait à la demande de l'hôpital de Fraise, qui a donc une unité spécialisée Alzheimer. Car la pièce de théâtre parle de la maladie d'Alzheimer.
9: D'accord, très bien.
15: Et donc c'est l'unité de soins d'Alzheimer de Fraise qui avait demandé à Rodrigue, dans le cadre d'une soirée qui voulait, l'hôpital voulait organiser une soirée de discussion, de débat et de rencontre autour de la maladie d'Alzheimer. Et donc nous avons joué cette pièce-là en début de soirée, ce qui a lancé un petit peu les animations et les discussions.
9: Alors, c'est une pièce qui est longue, qui est difficile à apprendre pour un comédien?
15: C'est jamais évident. Enfin, les débuts sont toujours... Voilà, il y a toujours beaucoup, beaucoup de choses à apprendre. Mais non, c'est une pièce qui dure... on va dire une cinquantaine de minutes, entre 50 minutes et une heure, hein, suivant l'énergie, etc. Mais c'est une pièce qui n'est pas très longue, mais il y a toujours du travail derrière, c'est sûr. On a eu un certain nombre de répétitions, et de préparation. Oui.
9: Et vous, alors, justement, en tant que personne, est-ce que ça a changé votre regard sur la maladie d'Alzheimer? Est-ce que vous avez appris des choses en faisant cette pièce?
15: Tout à fait, oui. Je pense que c'est une maladie qu'on connaît tous un petit peu dans les grandes lignes, mais qui reste quand même encore assez méconnue. Et je ne vais pas dire que la pièce veut avoir un rôle vraiment pédagogique. On n'est pas là pour... Enfin, on rentre pas dans des choses très techniques, mais toutefois, il y a un ou deux petits passages qui permettent quand même un petit peu de comprendre comment ça fonctionne, comment fonctionne le cerveau, les neurones, etc. Et puis, de manière peut-être un peu imagée et un peu poétique, dans la pièce est abordé qu'est-ce que la maladie provoque dans le cerveau. Oui.
9: D'accord, très bien. Voilà. Et donc, après Bussan, cette pièce, vous allez la jouer peut-être dans d'autres lieux?
15: Alors, on a une date de prévu le 18 septembre à Strasbourg, qui se fait également dans le cadre d'une journée autour de la maladie d'Alzheimer. Ça va être cette année, la 2026, c'est les 40 ans de l'association France Alzheimer Strasbourg, de l'antenne de Strasbourg. Et donc, en fait, une des personnes qui organise, la présidente de France Alzheimer à Strasbourg, a déjà vu la pièce. On l'avait invitée, on avait joué dans le cadre d'un petit événement organisé par des amis à Strasbourg. Et on avait invité cette dame à venir voir la pièce. Ça lui a beaucoup plu. Et donc, elle a vraiment aimé la pièce. Et donc, elle nous a proposé de venir jouer dans le cadre de cette journée. C'est même tout un week-end complet. Organisé par l'association France Alzheimer à Strasbourg et qui donc nous a demandé de venir, pareil, ouvrir une des journées de débat.
9: Très bien. Est-ce qu'il y a d'autres projets déjà sur les rails avec la compagnie de la 5e Sirène?
15: Alors, Mathieu fait d'autres choses. C'est assez intéressant parce que je l'ai même interpellé lors de notre dernière répétition. Et il fait beaucoup de choses autour du milieu médical ou du milieu de l'encadrement. Mmh. Il a fait il y a quelque temps un petit film avec des enfants d'un IME. Dans lesquels les enfants ont pris vraiment une part complète et de comédien et aussi de création des vidéos. Et là, il a travaillé récemment sur un film documentaire qu'il est en train de préparer, enfin de monter même, ça a déjà été filmé, un film documentaire sur l'unité mobile de soins palliatifs des Vosges.
9: D'accord.
15: Voilà. Et donc je l'ai interpellé, je lui ai dit tiens c'est marrant, t'es quand même, en tout cas en ce moment t'es quand même beaucoup sur des projets artistiques qui touchent au milieu médical ou en tout cas qui suit le milieu médical. Et c'est vrai que je vais pas poser la question est-ce que la pièce, je sais qu'il travaillait déjà avec les enfants, les IME ou même les adultes handicapés. Je sais pas si le fait d'avoir travaillé sur la pièce Alzheimer lui a donné envie d'aller plus loin avec l'unité mobile de soins palliatifs, mais voilà, donc Mathieu fait d'autres projets. Moi, pour l'instant, j'ai pas d'autres implications que de jouer avec lui dans la pièce. Mais oui, il y a certainement encore d'autres choses qui sont sur les rails ou à venir.
9: Bon, en tout cas, Léa, on va pouvoir vous retrouver donc dans cette pièce Mona Théou ce samedi, c'est à 20h30, c'est à la salle des fêtes de Bussan, c'est dans le cadre de la petite fête du théâtre amateur. Je crois qu'on a tout dit, mais je vais vous laisser le mot de la fin.
15: On espère voir du monde nous suivre et puis apprécier, je l'espère, le travail et la pièce.
9: Merci beaucoup.
15: Je vous remercie. 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
1: Bienvenue sur Radio Collège Radio des Ballons. Aujourd'hui, nous allons parler de la Coupe du Monde.
2: Alors, la Coupe du Monde, c'est un très très bon sujet. Elle a commencé le jeudi 11 juin 2026.
3: La Coupe du Monde, c'est un rassemblement de beaucoup de pays qui jouent au foot, comme vous avez dû le deviner, de la Coupe du Monde de football.
4: J'ai une petite question. Vous supportez quelle équipe ?
3: La France.
2: La France, qui est élevée, son prix à l'équipe de France, Mexique. C'est élevé à 1,5 milliard d'euros.
3: Mexique.
2: Mexique ? Beaucoup, là, non ? T'es pour le Mexique ? Le Mexique, il passe pas les huitièmes de finale. Par contre, la France a la meilleure attaque de tout le monde. Du monde entier, ils ont la meilleure attaque. Avec Olise, Dembélé, Mbappé, il les défend.
4: Ouais, bah, Mbappé, il est un peu gaisin maintenant.
2: Ouais, non, mais t'as du Cherki, t'as du Cherki dans l'équipe. T'as du Cherki.
3: Le seul problème, c'est là où ça se trouve, les États-Unis. Parce que c'est un vrai problème. Déjà, écologique, mais aussi on sait ce qui se passe en ce moment avec les États-Unis, avec Trump et tout.
2: Ah, même boucle.
3: Il y a certains arbitres qui étaient très bons lors de la CAN, Coupe africaine des nations, et ils n'ont pas été acceptés.
4: Oui, après,
5: ça, c'est pas leur faute. Aussi.
3: C'est la faute des États-Unis.
5: Ouais. Mais non, pas forcément.
4: Oui, ils l'ont pas accepté
3: là-bas. C'est la faute des États-Unis.
2: Mais il y a un problème avec les États-Unis aussi. C'est, vu qu'il y aura des orages, au moindre petit coup d'éclair, les équipes devront attendre 30 minutes avant de reprendre le match.
3: Mais 10 kilomètres aux alentours.
5: C'est horrible, ça.
3: Wow. Mais en même temps, c'est parce que on a déjà vu les éclairs aux États-Unis dans les films ou je sais pas quoi. Des éclairs, c'est très dévastateur.
5: Je sais, mais quand même, c'est un orage toutes les deux minutes, c'est-à-dire qu'ils devront attendre une heure avant de recommencer, quoi.
2: Non, donc, 30 minutes.
5: Oui, mais imaginons qu'il y a deux éclairs. Ouais. Imaginons qu'il y a un éclair qui arrive là, donc ils doivent attendre déjà 30 minutes, plus un autre qui surgit encore en plus. Donc 30 minutes plus 30 minutes, c'est une heure.
2: Oui, mais
5: donc le match, au lieu de durer, je dis une bêtise, 3 heures, il va durer 10 heures en fait. Ça va être nul.
2: Ça va être compliqué à gérer. Bon, pour moi, c'était pas trop une solution facile de faire ça. C'est pas très très intelligent de leur part, mais bon, si c'est pour protéger les joueurs et les supporters, ça peut encore on peut encore en discuter.
5: Oui, mais ils devraient changer l'endroit, minimum.
2: Bah, c'est déjà organisé depuis assez longtemps. Alors.
5: C'est sûr, mais quand même.
2: On peut pas faire du jour au lendemain. Déjà, le premier match a commencé. Mexique, Afrique du Sud.
5: Ah oui, c'était aujourd'hui en plus.
2: Ouais, non, c'était hier. C'était hier à 21h.
5: Ouais. Et c'est qui a gagné?
2: J'ai pas regardé.
3: Je crois que c'est le Mexique.
5: Et ben voilà.
3: Trois cartons rouges.
2: 2-0.
5: Ben voilà, 2-0.
2: 2-0 pour le Mexique. Mexique un peu contre l'Afrique du Sud, c'était sûr.
5: Ouais, bah voilà, j'ai bien fait.
3: Et un gros problème pour tous les supporters de foot dans le monde, c'est le décalage horaire. Parce qu'il y a des matchs qui sont à 4h du matin, minuit.
2: C'est horrible.
5: C'est horrible. Mais les supporters, je ne vais jamais se retrouver.
2: Je les regarde. C'est mort, je les regarde.
3: Il y a que contre l'Irak, je crois, pour la France, que c'est tôt. Tard.
5: Bon, c'est sûr, parce que comment veux-tu qu'on s'adapte, nous, en France ? Déjà que c'était assez compliqué. Donc, en plus, les horaires, ça va être compliqué.
2: Il y a des parents qui disent les enfants sont couchés vers 21h, 22h, maximum. Mais non, mais il ne faut pas parler d'âge, je suis désolée. Mais là, vraiment, si c'est pour la Coupe du Monde, moi, je regarde minuit. Que ce soit minuit, 4h du mat, 5h du mat, je m'en fiche, je regarde.
5: Merci de nous avoir écoutés. Vous étiez sur Radio Collège, sur Radio des Ballons, pour écouter la Coupe du Monde. Bonne journée.
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2: Que s'est-il passé le 18 juin? C'est parti avec l'éphéméride. Bonne fête les 11. Leur couleur le rouge, leur chiffre le 3. On commémore l'appel de la résistance lancé par le général de Gaulle depuis Londres le 18 juin 1940. La France a perdu une bataille, mais elle n'a pas perdu la guerre. Les naissances du 18 juin, Richard Basquet, le tennisman. Jamel Debbouze, l'humoriste, acteur et producteur. Marie Gillin, l'actrice belge. Gilles Marchand, le scénariste et réalisateur. Julie Depardieu, l'actrice. Bernard Giraudot, le marin, acteur, réalisateur et écrivain. En 1942, c'est la naissance de Paul McCartney, l'ex-membre des Beatles, chanteur et compositeur britannique. En 1931, Michou, le directeur du cabaret Michou à Paris. En 1936, Victor Lanoux, l'acteur, producteur et scénariste. Les décès en 2020, Nicolas Joël, le metteur en scène. En 2010, Maurice Bijard, le militaire et homme politique. En 2010, José Saramago, l'écrivain portugais. En 1937, Gaston Doumergue, l'ancien président de la République. En 1999, l'affaire du sang contaminé, l'ancien ministre de la Santé de 1988 à 1991, Claude Évin, est mis en examen pour homicide involontaire. En 1961, c'est la fin de la mise en eau du barrage de Serre-Ponçon dans les Hautes-Alpes. C'est le plus grand lac artificiel d'Europe, 1 milliard de mètres cubes d'eau et 3 000 hectares. En 1953, c'est la création de la Société française de psychanalyse. En 1940, à Londres, le général de Gaulle lance à la BBC son premier appel à la résistance. Et en 1815, c'est la défaite de Napoléon Ier à la bataille de Waterloo. Le dicton « Mauvais temps à la Saint-Léon », peu de fruits, beaucoup de ronces.
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1: L'actualité de ce jeudi. Hier, en début d'après-midi, un camion qui transportait des bottes de paille depuis la Meuse pour se rendre dans le Haut-Doubs a pris feu pour une raison encore inconnue. Le chauffeur, âgé de 19 ans, a été prévenu par des automobilistes et il s'est arrêté juste après un pont sur la RN 57 à hauteur de la commune d'Igné. Le jeune homme a vidé un extincteur, mais les flammes étaient déjà trop importantes. Les pompiers sont ensuite intervenus, ils étaient une vingtaine, avec deux camions-citernes, et ils allaient se réapprovisionner dans un étang proche. Il aura fallu plusieurs heures afin d'éteindre le feu, et durant l'intervention des secours, la voie Nancy-Épinal était coupée à la circulation. La carcasse du camion a pu ensuite être dégagée. Le 4 avril dernier à Remiremont, un homme de 46 ans a bu une grande quantité d'alcool et a ingurgité des médicaments de type anxiolytique et antidépresseur. Il est allé ensuite briser le pare-brise d'une voiture à laquelle il a mis feu, puis il est allé se réfugier chez sa mère. Là, après s'être enfermé dans la salle de bain, il a arraché une canalisation pour s'en faire une arme, attendant de pied ferme les policiers. Ces derniers ont crocheté la serrure, l'individu les a accueillis avec des insultes, il a tenté de les frapper, de les mordre, il a ensuite été hospitalisé et a dû être maîtrisé là-bas pour recevoir des soins. En garde à vue, il s'est calmé et a présenté ses excuses aux forces de l'ordre. L'homme qui a déjà 20 condamnations à son actif vient de comparaître au tribunal. Il a reçu une peine de 2 ans de prison, dont 10 mois avec sursis. Il a interdiction d'entrer dans un débit de boisson et de détenir une arme. Et enfin, il devra indemniser les parties civiles pour un peu plus de 9000 euros. Toujours au tribunal d'Épinal, sont jugés jusqu'à demain deux hommes accusés de vol aggravé et séquestration en 2022 sur les communes de Bleurville et Invel. Leur premier méfait remonte au 12 janvier de cette année-là, où ils ont fait irruption chez un homme. Ils étaient cagoulés, armés, mais leur victime a réussi à se défendre et à trouver refuge chez un voisin. Deux semaines plus tard, ils se rendaient au domicile de deux personnes âgées de 83 et 93 ans, des frères et sœurs, qu'ils ligoteront. Ils parviendront à s'emparer d'argent liquide et de bijoux. Nous avons appris le décès de Francis Doucet, âgé de 65 ans. Ses obsèques auront lieu lundi à 10h en l'abbatiale de Remiremont. Décès de Jacques Villemain, âgé de 95 ans, de Saint-Étienne. Ses obsèques ont eu lieu dans l'intimité à Cannes. Les obsèques de Nicolas Mathieu, âgé de 54 ans, sont célébrées ce jeudi à 10h30 en l'église de Cornimont. Le sport avec la Coupe du Monde de foot aux États-Unis, les derniers résultats, Irak à Norvège 1 à 4, Argentine-Algérie 3 à 0 pour l'Argentine, le Portugal a fait match nul avec la République démocratique du Congo 1 partout, Angleterre-Croatie 4 à 2, le Ghana a battu le Panama 1 à 0 et enfin l'Ouzbékistan a été battu par la Colombie 1 à 3. Aujourd'hui, il y aura Tchéquie-Afrique du Sud à 18h, Suisse-Bosnie-Herzégovine à 21h, le Canada face au Qatar à minuit et puis Mexique-Corée du Sud, match joué à 3h. Le cyclisme et le Tour de Suisse, la première étape a été remportée par le Slovène Tadej Pogacar qui est donc leader au classement général. Et côté météo, bien la canicule s'installe bien comme il faut avec pour ce jeudi du soleil à 35 degrés. Quelques orages sont prévus pour vendredi de 19 à 34 degrés. Samedi on atteindra les 35 degrés et dimanche 36 degrés. Lundi il fera encore de 20 à 37 degrés.
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Ryan Supercrow à demi nu à 8h39. C'est la fête de la musique aussi à Saint-Maurice, hein, salle de multi-activité, et c'est en extérieur, bah oui, avec Yumanichan et Bérésina, musique, convivialité, buvette, restauration avec la fourmilière, donc samedi 20 juin à 18h. Anna Nakamura et Damizo Degen.

0: Aya Nakamura et Denisot Degen, 8h43, le Casino de Bussan présente Sorbet Citron, entrée libre à 19h au Piano Bar. C'est Eve et Greg en duo guitare percussion pour une soirée spéciale Céline Dion, revisitée avec énergie, émotion et bonne humeur autour de ses plus grands succès. Vous pouvez d'ailleurs réserver au 03 29 28 88 00, mais c'est un concert en entrée libre. Notre comique du jour avant Avril Lavigne et Nobody's Home, c'est Marc Jolivet, le Digicode.
1: Ah non, mais la mémoire, et moi, c'est monstrueux. Tiens, ça, c'est comme les codes, les digicodes. Au début, dans mon immeuble, quand ils l'ont installé, ça allait très bien. Leur premier code, c'était 14-18 et 39-45. Tout le monde rentrait, je le reconnais. OK. Mais au moins, on s'en souvenait, vous comprenez? Parce que alors maintenant, ils ont changé le code, là, comment... Ah, si, ça y est, le nouveau, je me souviens. 18-44, voilà. Ça, maintenant, j'ai des trucs mnémotechniques pour me souvenir de mon code. 18, c'est la taille de mon sexe au repos. Et 44, quand je suis en érection. Je m'en souviens facilement, c'est rare. Sauf quand je suis bourré, bien sûr. Ah, bah, quand tu rentres bourré à 3h du matin, tu ne te souviens pas toujours de ton code, hein? Cheval, trouvez vos pages. Digicode, oh, Digicode. Tu me reconnais, Digicode? Écoute, j'habite l'immeuble et je ne me souviens plus du code. Tu peux m'offrir Digicode, s'il te plaît? Digicode, oh. Tu te souviens de moi? Je suis le locataire du 5... du 4... J'habite le rez-de-chaussée. Je suis passé devant toi tout à l'heure. Digicode, écoute-moi. Écoute-moi, Digicode. Je te parle d'homme à Digicode. Et je te respecte en tant que Digicode. Mais tu peux m'offrir, s'il te plaît? Tu seras gentil. Hmm? Non, je n'ai pas mes clés. Je ne les ai pas oubliés. Elles sont restées s'amuser à la fête. Elles vont rentrer plus tard. Bon, ce jour-là, ouvre-moi. Digicode. Tu es mon ami. Bon, tu m'ouvres, je te pisse dessus. Tu vas rouiller et plus personne pourra rentrer dans les mains. Je vais le faire. Hein. Attention, je vais le faire. Attends. Ça y est. J'ai retrouvé le premier chiffre. C'est 12. Non, là il fait un peu froid. C'est 18, normalement. Attends, on va trouver le deuxième chiffre. Allez, un petit effort. Là. Bien sûr, là, personne ne viendra t'aider hein, dans la rue. Là. Bon, je te donne un coup de main, mais c'est la dernière fois. Hein.
2: D'un seul coup, les voisins arrivent. Monsieur! Mais enfin, mais qu'est-ce que vous faites?
1: Au revoir. Je cherche le code, hein?
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Avril Lavigne, Nobody's Home, 9h-10. Nos stations vont se séparer, comme à l'habitude, à 7h-6 chaque jour. Samedi 20 juin, à Fraisse, il y a la fête de la musique. Cédric Montesinos à la guitare, Aude Cayel à Country. Groupe Laure et leur dit duo guitare Voix sans frontières avec l'association des mini-trains pour la boisson. Sylvie et Alain vont arriver avec l'horoscope. Bonne journée à toutes et à tous. Voici Mylène Farmer. À quoi je sers ?

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1: Bonjour à tous, c'est l'heure de votre horoscope. Nous fêtons les 11. Les planètes seront-elles d'un grand soutien aujourd'hui?
2: Eh bien oui, les béliers, pour la plupart d'entre vous, c'est la grande forme.
1: Taureau, vous êtes aux petits soins pour vos proches et amis et vous savez parfaitement comment leur faire plaisir.
2: Gémeaux, voici une journée rêvée pour renouer de vieilles amitiés, élargir votre cercle de personnes de confiance.
1: Cancer, vous avez intérêt à vous investir dans un travail d'équipe plutôt que dans une action indépendante.
2: Au travail, les lions, au lieu de vous laisser envahir, essayez plutôt de modifier votre organisation ou de déléguer certaines tâches.
1: Vierge, vous arriverez sans trop de mal à tirer le meilleur parti de n'importe quelle situation.
2: Balance, votre sens des contacts fera merveille. Si vous avez l'intention d'étendre vos activités, eh bien vous saurez vanter vos talents.
1: Scorpion, la planète Neptune vous forcera cette fois à vous concentrer presque exclusivement sur la poursuite de vos objectifs professionnels.
2: Les Sagittaires, côté travail dans l'ensemble, vous n'aurez pas à fournir d'efforts titanesques pour obtenir de très bons résultats.
1: Capricorne, sous les influx de cette configuration planétaire de votre ciel astral, les émotions seront au centre de la journée.
2: Verseau, si vous avez mis beaucoup de vous-même dans un travail de création ou toute autre entreprise, eh bien vous commencerez à récolter leurs fruits.
1: Enfin Poisson, cette journée sera très positive si vous vous êtes donné du mal et avez su prendre la bonne direction dans le cadre de votre vie professionnelle. Bonne journée à tous, à demain. Demain nous fêterons Romuald.
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1: L'actualité de ce jeudi. Hier, en début d'après-midi, un camion qui transportait des bottes de paille depuis la Meuse pour se rendre dans le Haut-Doubs a pris feu pour une raison encore inconnue. Le chauffeur, âgé de 19 ans, a été prévenu par des automobilistes et il s'est arrêté juste après un pont sur la RN 57 à hauteur de la commune d'Igné. Le jeune homme a vidé un extincteur, mais les flammes étaient déjà trop importantes. Les pompiers sont ensuite intervenus, ils étaient une vingtaine, avec deux camions-citernes, et ils allaient se réapprovisionner dans un étang proche. Il aura fallu plusieurs heures afin d'éteindre le feu, et durant l'intervention des secours, la voie Nancy-Épinal était coupée à la circulation. La carcasse du camion a pu ensuite être dégagée. Le 4 avril dernier à Remiremont, un homme de 46 ans a bu une grande quantité d'alcool et a ingurgité des médicaments de type anxiolytique et antidépresseur. Il est allé ensuite briser le pare-brise d'une voiture à laquelle il a mis feu, puis il est allé se réfugier chez sa mère. Là, après s'être enfermé dans la salle de bain, il a arraché une canalisation pour s'en faire une arme, attendant de pied ferme les policiers. Ces derniers ont crocheté la serrure, l'individu les a accueillis avec des insultes, il a tenté de les frapper, de les mordre, il a ensuite été hospitalisé et a dû être maîtrisé là-bas pour recevoir des soins. En garde à vue, il s'est calmé et a présenté ses excuses aux forces de l'ordre. L'homme qui a déjà 20 condamnations à son actif vient de comparaître au tribunal. Il a reçu une peine de 2 ans de prison, dont 10 mois avec sursis. Il a interdiction d'entrer dans un débit de boisson et de détenir une arme. Et enfin, il devra indemniser les parties civiles pour un peu plus de 9000 euros. Toujours au tribunal d'Épinal, sont jugés jusqu'à demain deux hommes accusés de vol aggravé et séquestration en 2022 sur les communes de Bleurville et Invel. Leur premier méfait remonte au 12 janvier de cette année-là, où ils ont fait irruption chez un homme. Ils étaient cagoulés, armés, mais leur victime a réussi à se défendre et à trouver refuge chez un voisin. Deux semaines plus tard, ils se rendaient au domicile de deux personnes âgées de 83 et 93 ans, des frères et sœurs, qu'ils ligoteront. Ils parviendront à s'emparer d'argent liquide et de bijoux. Nous avons appris le décès de Francis Doucet, âgé de 65 ans. Ses obsèques auront lieu lundi à 10h en l'abbatiale de Remiremont. Décès de Jacques Villemain, âgé de 95 ans, de Saint-Étienne. Ses obsèques ont eu lieu dans l'intimité à Cannes. Les obsèques de Nicolas Mathieu, âgé de 54 ans, sont célébrées ce jeudi à 10h30 en l'église de Cornimont. Le sport avec la Coupe du Monde de foot aux États-Unis, les derniers résultats, Irak à Norvège 1-4, Argentine-Algérie 3-0 pour l'Argentine, le Portugal a fait match nul avec la République démocratique du Congo 1-1, Angleterre-Croatie 4-2, le Ghana a battu le Panama 1-0 et enfin l'Ouzbékistan a été battu par la Colombie 1-3. Aujourd'hui il y aura Tchéquie-Afrique du Sud à 18h, Suisse-Bosnie-Herzégovine à 21h, le Canada face au Qatar à minuit et puis Mexique-Corée du Sud, match joué à 3h. Le cyclisme et le Tour de Suisse, la première étape a été remportée par le Slovène Tadej Pogacar qui est donc leader au classement général. Et côté météo, bien la canicule s'installe bien comme il faut avec pour ce jeudi du soleil à 35 degrés. Avec quelques orages sont prévus pour vendredi de 19 à 34 degrés. Samedi on atteindra les 35 degrés et dimanche 36 degrés. Lundi il fera encore de 20 à 37 degrés.
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2: Bonjour à tous. Humidité forte ou basse température, la météo influence notre bien-être quotidien. La preuve avec cette étude américaine qui vient d'identifier deux phénomènes météorologiques qui augmentent le risque de migraine. Beaucoup de migraineux se disent météo-sensibles. Mais quelle valeur scientifique accorder à ce sentiment? Pour le savoir, des chercheurs de l'université de Cincinnati ont analysé des combinaisons de conditions météo et étudié leur impact sur le risque de développer des migraines. Résultat, deux types de situations ressortent clairement comme étant associées à une hausse des crises. L'arrivée d'un front froid, souvent accompagné de pluie, et d'une chute de la pression atmosphérique. Ce phénomène peut survenir toute l'année et correspond typiquement à un changement de temps rapide. Seconde situation, l'anticyclone des Bermudes, un système de haute pression qui domine en été dans l'est des États-Unis, caractérisé par une chaleur humide et stable. Alors pourquoi la météo joue-t-elle un rôle? La migraine est une maladie complexe, mais certains mécanismes sont bien connus. Selon la Mayo Clinic aux États-Unis, chez certaines personnes, les changements météorologiques peuvent provoquer des déséquilibres chimiques au niveau du cerveau, notamment de la sérotonine, ce qui peut déclencher une migraine. Donc si vous pensez que vos migraines sont déclenchées par la météo, certaines mesures peuvent atténuer ces effets. Tenez un journal des maux de tête en notant chaque migraine, la date et l'heure d'apparition, la durée et les facteurs déclenchants possibles pour vous aider à identifier d'éventuels déclencheurs météo spécifiques. Et surveillez la météo et évitez autant que possible les facteurs déclenchants. Par exemple, restez au frais si la chaleur est responsable de vos crises.
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1: Nos coups de cœur télévisés en cette journée de jeudi avec sur Sister, les mamans, c'est un magazine, c'est un nouveau chapitre. Être maman, c'est autant de chemins différents qu'il y a de femmes. Chaque famille a sa propre trajectoire et c'est cette diversité qui fait la beauté et la force de la maternité d'aujourd'hui. M6 à 20h50, eh bien, il y aura le match Suisse-Bosnie-Herzégovine en Coupe du Monde, évidemment. Et auparavant, à 17h50, République tchèque face à l'Afrique du Sud. Et l'avant-match, bien sûr, à 17h35, présenté par Ophélie Meunier. Programme sur France 5, première note. C'est un documentaire, 21h05, donc, archéologue, paléontologue, musicologue et acousticien viennent contredire les historiens qui faisaient débuter l'histoire de la musique au chant grégorien du Moyen-Âge. La musique remonte en fait à l'origine de l'homme. Pour leurs investigations, ils vont chercher les traces de ces premières notes. Envoyé spécial, bien sûr, c'est traditionnellement le jeudi à 21h10, présenté bien sûr comme toujours par Élise Lucet. Et puis, il y aura aussi du tennis de table sur l'équipe. Eh oui, ça va changer un petit peu de sport. Pas le même ballon. À 21h10, les WTT à Ljubljana. Ce sera donc du côté de la Slovaquie. Rendez-vous pour suivre cette compétition et le parcours des frères Lebrun. On ne parle plus que d'eux maintenant. Vosges TV à 20h35, le monde comme il va, attention, fermeture des portes de Yana

0: Isaïnko. Dans le métro de Moscou, qui porte le nom de Lénine, la tradition de l'Union soviétique a été relancée et une chorale composée de ses employés a été créée. Elle comprend des conducteurs de train, des caissiers, des électromécaniciens. Le chef de chœur, Boris Tarakanov, eh bien, il découvre un opéra inédit intitulé « Le déluge ». En racontant l'histoire du dernier jour avant la fin du monde, les répétitions commencent. Après une première réussite dans la station de métro, la chorale entame sa première tournée en Crimée.
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1: Cette sélection cinéma avec le film La bataille de Gaulle, partie 1. C'est donc un film historique et signé Antonin Baudry, dans lequel jouent Simon Abkarian, Simon Russell Bailey, Florian Le Sieur également, toute une pléiade d'acteurs. Et l'histoire nous amène en juin 1940, alors que la France s'effondre et signe l'armistice. Au milieu du chaos, un homme refuse de céder, c'est bien sûr Charles de Gaulle. Ce film a eu de très bonnes notes, 3,5 pour la presse et 4,4 pour les spectateurs. Et pour voir ce film, eh bien, vous avez rendez-vous aux variétés du Tillot, au Majestic de Remiremont, ainsi qu'au cinéma du Casino de Gérardmer. Et puis la partie 2, La bataille de Gaulle, j'écris ton nom, sera visible dès le 26 juin. Au cinéma L'Entracte de Vanier, vous allez pouvoir découvrir cette semaine Autofiction, le nouveau film de Pedro Almodovar avec Barbara Leni, Leonardo Spaglia. L'histoire, eh bien, c'est celle de Raoul, un cinéaste culte en pleine crise créative. Et lorsqu'un drame frappe l'une de ses plus proches collaboratrices, il va s'en inspirer pour écrire son prochain film. Mais la question, c'est jusqu'où peut-on aller pour raconter une histoire ? Alors les notes sont un petit peu différentes hein, pour la presse et pour les spectateurs, puisque sur 5 sur Allociné, la presse l'a qualifié d'un 3,6. Les spectateurs ont moins apprécié et l'ont noté 2,8. À la MCL de Gérardmer, découvrez L'être aimé, drame espagnol de Rodrigo Sorogoyen avec Javier Bardem dans le rôle principal. L'histoire, eh bien, c'est celle d'un réalisateur qui revient en Espagne pour tourner son nouveau film et il offre le rôle principal à sa fille qu'il n'a pas vue depuis 13 ans. Les notes sont plutôt bonnes, 3,8 pour la presse et 3,9 pour les spectateurs. À la Bresse, au grand écran, vous pourrez découvrir Élise sous emprise, comédie dramatique franco-belge de Marie Raymond qui joue aux côtés de José Garcia et Gustave Kervern. Rien ne va plus dans la vie d'Élise, engluée dans une relation toxique avec Léopold. Elle se retrouve propulsée à la tête d'un groupe de théâtre suite à la mort soudaine du metteur en scène. Elle va alors être mise sous pression. Et Toy Story 5 arrive sur vos écrans, à voir au Casino de Gérardmer et puis au Majestic de Remiremont. Nouvelle aventure signée Andrew Stanton, on va y retrouver bien sûr la voix française de Richard Darbois. Et donc Buzz, Woody, Jessie et le reste des jouets vont être remis en question face à la nouvelle obsession des enfants, l'électronique.
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1: Bonjour à tous, c'est l'heure de votre horoscope, nous fêtons les 11. Les planètes seront-elles d'un grand soutien aujourd'hui ?
2: Eh bien oui, les béliers, pour la plupart d'entre vous, c'est la grande forme.
1: Taureau, vous êtes aux petits soins pour vos proches et amis et vous savez parfaitement comment leur faire plaisir.
2: Gémeaux, voici une journée rêvée pour renouer de vieilles amitiés, élargir votre cercle de personnes de confiance.
1: Cancer, vous avez intérêt à vous investir dans un travail d'équipe plutôt que dans une action indépendante.
2: Au travail, les lions, au lieu de vous laisser envahir, essayez plutôt de modifier votre organisation ou de déléguer certaines tâches.
1: Vierge, vous arriverez sans trop de mal à tirer le meilleur parti de n'importe quelle situation.
2: Balance, votre sens des contacts fera merveille. Si vous avez l'intention d'étendre vos activités, eh bien vous saurez vanter vos talents.
1: Scorpion, la planète Neptune vous forcera cette fois à vous concentrer presque exclusivement sur la poursuite de vos objectifs professionnels.
2: Les Sagittaires, côté travail dans l'ensemble, vous n'aurez pas à fournir d'efforts titanesques pour obtenir de très bons résultats.
1: Capricorne, sous les influx de cette configuration planétaire de votre ciel astral, les émotions seront au centre de la journée.
2: Verseau, si vous avez mis beaucoup de vous-même dans un travail de création ou toute autre entreprise, eh bien vous commencerez à récolter leurs fruits.
1: Enfin Poisson, cette journée sera très positive si vous vous êtes donné du mal et avez su prendre la bonne direction dans le cadre de votre vie professionnelle. Bonne journée à tous, à demain. Demain, nous fêterons Romuald.
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2: L'actualité de ce jeudi. Hier, en début d'après-midi, un camion qui transportait des bottes de paille depuis la Meuse pour se rendre dans le Haut-Doubs a pris feu pour une raison encore inconnue. Le chauffeur, âgé de 19 ans, a été prévenu par des automobilistes et il s'est arrêté juste après un pont sur la RN 57 à hauteur de la commune d'Igné. Le jeune homme a vidé un extincteur, mais les flammes étaient déjà trop importantes. Les pompiers sont ensuite intervenus, ils étaient une vingtaine, avec deux camions-citernes, et ils allaient se réapprovisionner dans un étang proche. Il aura fallu plusieurs heures afin d'éteindre le feu, et durant l'intervention des secours, la voie Nancy-Épinal était coupée à la circulation. La carcasse du camion a pu ensuite être dégagée. Le 4 avril dernier à Remiremont, un homme de 46 ans a bu une grande quantité d'alcool et a ingurgité des médicaments de type anxiolytique et antidépresseur. Il est allé ensuite briser le pare-brise d'une voiture à laquelle il a mis feu, puis il est allé se réfugier chez sa mère. Là, après s'être enfermé dans la salle de bain, il a arraché une canalisation pour s'en faire une arme, attendant de pied ferme les policiers. Ces derniers ont crocheté la serrure, l'individu les a accueillis avec des insultes, il a tenté de les frapper, de les mordre, il a ensuite été hospitalisé et a dû être maîtrisé là-bas pour recevoir des soins. En garde à vue, il s'est calmé et a présenté ses excuses aux forces de l'ordre. L'homme, qui a déjà 20 condamnations à son actif, vient de comparaître au tribunal. Il a reçu une peine de 2 ans de prison, dont 10 mois avec sursis. Il a interdiction d'entrer dans un débit de boisson et de détenir une arme. Et enfin, il devra indemniser les parties civiles pour un peu plus de 9000 euros. Toujours au tribunal d'Épinal, sont jugés jusqu'à demain 2 hommes accusés de vol aggravé et séquestration en 2022 sur les communes de Blorville et Invel. Leur premier méfait remonte au 12 janvier de cette année-là, où ils ont fait irruption chez un homme. Ils étaient cagoulés, armés, mais leur victime a réussi à se défendre et à trouver refuge chez un voisin. 2 semaines plus tard, ils se rendaient au domicile de 2 personnes âgées de 83 et 93 ans, des frères et sœurs, qu'ils ligoteront. Ils parviendront à s'emparer d'argent liquide et de bijoux. Nous avons appris le décès de Francis Doucet, âgé de 65 ans. Ses obsèques auront lieu lundi à 10h en l'abbatiale de Remiremont. Décès de Jacques Villemain, âgé de 95 ans, de Saint-Étienne. Ses obsèques ont eu lieu dans l'intimité à Cannes. Les obsèques de Nicolas Mathieu, âgé de 54 ans, sont célébrées ce jeudi à 10h30 en l'église de Cornimont. Le sport avec la Coupe du Monde de foot aux États-Unis, les derniers résultats, Irak à Norvège 1-4, Argentine-Algérie 3-0 pour l'Argentine, le Portugal a fait match nul avec la République démocratique du Congo 1-1, Angleterre-Croatie 4-2, le Ghana a battu le Panama 1-0 et enfin l'Ouzbékistan a été battu par la Colombie 1-3. Aujourd'hui, il y aura Tchéquie-Afrique du Sud à 18h, Suisse-Bosnie-Herzégovine à 21h, le Canada face au Qatar à minuit et puis Mexique-Corée du Sud, match joué à 3h. Le cyclisme et le Tour de Suisse, la première étape a été remportée par le Slovène Tadej Pogacar, qui est donc leader au classement général. Et côté météo, bien la canicule s'installe bien comme il faut, avec pour ce jeudi du soleil à 35 degrés. Quelques orages sont prévus pour vendredi de 19 à 34 degrés. Samedi, on atteindra les 35 degrés et dimanche, 36 degrés. Lundi, il fera encore de 20 à 37 degrés.
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1: La vie à Gérardmer, vallée des lacs et la Bresse, vallée de la Moselotte. La fête de la musique, ce sera samedi 20 juin dès 17h30 à cœur cours de l'école du centre de Cornimont. Cuisson recueillie par Sophie Daguet. Et puis dès 16h, buvette par le CSP, petite restauration par le sel des Hauts. Avec les artistes, concert des élèves de Sébastien Formé à 17h30, le duo Anne et Laurent à 18h30, Rouda à 19h30 et puis Terzel à 20h30. Vous pourrez participer au quiz musical de le CSP et gagner une crêpe. Il y aura d'autres rendez-vous, évidemment, avec Gérardmer, la fête de la musique, dimanche 21 juin. La Maison de la Culture et des Loisirs, la MCL, investit la place du vieux Gérardmer dès 12h, dimanche 21, pour célébrer la musique dans une ambiance conviviale et festive. Jeannot et Janette, reprises de chansons françaises et internationales. Lénad, chansons françaises aux influences pop et reggae. Free Confi, reprise acoustique de chansons françaises. Léna et Thierry Godefroy, reprise acoustique rock. Les Déracinés Blues Rock, UMG, Union Musicale de Gérardmer. Tout simplement donc place du vieux Gérardmer pour dimanche. Luc Arbogast, le chant des pierres, chapelle de Travexin, donc commune de Cornimont, samedi 27 juin à 20h30 et dimanche 28 juin à 16h. Le tarif est de 25 euros. Les places sont limitées. Il faut réserver sur Hello Asso ou se renseigner aussi au 06 21 04 66 26 ou encore sur chapelle.travexin@free.fr. À noter qu'il y aura une petite restauration sur place. Les concerts sont organisés par l'association des Amis de la Chapelle de Travexin. Et puis bien sûr, n'hésitez pas à nous envoyer vos informations sur tous les secteurs qui nous concernent, celui des Hauts-de-Vosges, Gérardmer, la Bresse, celui de la Vallée à partir du Tillot jusqu'à Rue à partir de Bussan ou encore le pays de Remiremont évidemment.
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1: Les escaliers Mougins à Cornimont sont à la recherche d'un menuisier. C'est pour un poste en CDI à 35 heures par semaine. Pour postuler, on vous demande 2 ans d'expérience avec formation CAP, BEP ou équivalent en menuiserie. À la Bresse, le CCAS est à la recherche d'un cuisinier en EHPAD. C'est pour un contrat à durée déterminée de 3 mois. Poste à 35 heures par semaine, accessible avec au moins 1 an d'expérience ou diplôme CAP, BEP ou équivalent en cuisine. Avec le restaurant Ande Patagonia de la Bresse, il y a un poste de cuisinier qui vous est proposé. C'est pour un CDI à 43 heures par semaine, un poste qui est ouvert aux débutants. Les jardins de Sophie à Xonrue-Longemer sont à la recherche d'un valet ou d'une femme de chambre. C'est pour un poste en CDI à 35 heures par semaine. On vous demande au moins 6 mois d'expérience. Sur Remiremont, un assistant marketing est recherché pour une mission intérimaire de 6 mois à 35 heures par semaine. Pour ce poste, il faut avoir au moins 1 an d'expérience avec formation Bac plus 2 dans le marketing et gestion PME-PMI. Le Minko, restaurant spécialisé en cuisine thaïlandaise à Remiremont, est à la recherche d'un cuisinier pour un CDD de 6 mois à 35 heures par semaine. Pour postuler, on vous demande au moins 6 mois d'expérience avec formation CAP, BEP ou équivalent en cuisine. À Remiremont, il y a un collaborateur commercial en assurance qui est recherché, un poste en CDI à 35 heures par semaine, avec formation Bac plus 2 ou équivalent en assurance, avec aussi 6 mois d'expérience. Une entreprise basée à Éloi est à la recherche d'un dessinateur projeteur. C'est un poste en CDI à 35 heures par semaine qui vous est proposé, ouvert avec 1 an d'expérience et formation Bac plus 5 ou équivalent. Au syndicat, un agent de quai est recherché pour un poste en CDI à 39 heures par semaine. Alors il faut être titulaire du CACES 1, un poste ouvert aux débutants à pourvoir très rapidement. Un chauffeur-livreur est recherché sur Saint-Nabord pour un poste en CDI à 39 heures par semaine avec au moins 5 ans d'expérience dans la livraison, le permis B depuis au moins 3 ans. Sur la commune de Saint-Amé, un éducateur spécialisé est recherché pour un poste en CDI à 39 heures par semaine. On vous demande au moins 3 ans d'expérience pour postuler avec formation Bac plus 3, plus 4 ou équivalent en tant qu'éducateur spécialisé.
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2: La petite fête du théâtre amateur vous est proposée en juin et en juillet à Bussan et Saint-Maurice. Et vous avez rendez-vous pour le samedi 20 juin à la salle des fêtes de Bussan à 20h30 pour découvrir la pièce Mona, t'es où, jouée par la compagnie 5e Sirène. À l'occasion de la fête de la musique, eh bien vous avez rendez-vous à Ramonchamp avec la Société des Fêtes qui vous propose donc à la Demoiselle des Roches à partir de 17h plusieurs choses. Tout d'abord la Ramoncenaise musicale, également le groupe de cor des Alpes et puis également un trio à pro. Ça sera en entrée libre avec aussi buvette et petite restauration sur place. À Rue-sur-Moselle, la fête de la musique vous sera proposée au stade ou bien au centre socio-culturel en cas de pluie. Alors le samedi 20 juin, rendez-vous dès 18h avec château gonflable pour les enfants, restauration, avec également les groupes JON et puis la friche et le chauve. Et pour le dimanche 21, vous allez pouvoir retrouver le festival de l'air et du vent et Oliade avec pas mal de choses au programme dès 13h30, cerf-volant, sculpture sonore, lunettes à réalité virtuelle, à parapente, spatiolab, disque golf, l'orgue à guimauve également, et puis de quoi boire et se restaurer. À Saint-Maurice, la fête de la musique est programmée pour le samedi 20 juin à partir de 18h à la salle multi-activité en extérieur, événement proposé par La Fourmilière. Et vous allez pouvoir retrouver les groupes Iman et San et puis aussi Bérésina avec buvette et restauration. À Fraisse-sur-Moselle, la fête de la musique vous sera proposée pour le 20 juin, place de l'Eau Vive, où vous allez pouvoir retrouver Cédric Montesino, Aude Cayel, groupe Laure et le Hardish, avec restauration et buvette proposée par l'association des mini-trains. À Fraisse-sur-Moselle toujours, mais cette fois-ci à l'étang du Frac, eh bien, il y aura un après-midi spécial truite jaune pour le 20 juin à partir de 14h. Et puis à partir de 18h, vous retrouverez aussi la fête de la musique avec un grand karaoké. Direction maintenant le casino de Bussan qui vous propose un concert au piano bar pour le samedi 20 juin à partir de 19h. Et ce sera avec Sorbet Citron, ce sera proposé en entrée libre. Du côté du Tio, cette fois, la fête de la musique aura lieu le samedi 20 juin. À partir de 20h, vous allez pouvoir retrouver Place de la Mairie, la buvette restauration et Camelot avec le groupe Schizo Friends. Et puis Place du 8 mai, il y aura également l'UMT que vous allez pouvoir retrouver, l'Union Musicale. Le samedi 20 juin, il y aura plusieurs kermesses qui vous seront proposées, que vous allez pouvoir retrouver dans les écoles de Ferdru, Fraisse et Ramonchamp. Passons au dimanche 21 juin avec un concours de pétanque qui vous est proposé par le club de handball de la vallée de la Haute-Moselle. Ce sera Hall de la Gare à Rue. Début des parties à 10h, 6€ par personne, possibilité de restauration sur place. Et vous pouvez vous inscrire au 06 62 38 45 95.
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1: Voici un nouveau numéro de Bel et Bien avec Marie-Élise. Bonjour.
2: Bonjour Raphaël. Bonjour à tous les auditeurs et auditrices.
1: Alors aujourd'hui, je crois que l'on va manger cru.
2: Voilà, c'est un petit dossier où on va se poser une question. Est-ce que manger cru, est-ce que c'est bon pour la santé? Certaines personnes pensent que, ah ben oui, si on mange cru, on ne va pas détruire les vitamines. Mais
1: il y a d'autres effets derrière.
2: Voilà, ce n'est pas forcément terrible. On va voir ce que ça nous dit. Alors, est-ce que c'est bon pour la santé? Les carpaccio, tartare, sushi, jus de légumes, etc., etc., donc sont devenus vraiment à la mode. Alors, différents experts, docteurs, nutritionnistes se sont penchés sur la question. Et donc, j'ai trouvé quelques petits conseils donc, pour que cette façon de manger cru reste bénéfique.
1: Oui.
2: Alors, manger cru, qu'est-ce que ça veut dire exactement? Alors, quand on aime le cru, on consomme des fruits, des légumes, etc. Bref, des aliments qui n'ont subi aucune transformation par la cuisson. Mais également des produits fermentés, c'est-à-dire transformés par des micro-organismes comme des bactéries, des levures, yaourts, olives, vinaigre par exemple, ou germés, les graines et les céréales, le plus souvent issus de l'agriculture biologique. Les adeptes du cru à tout prix, les crudivores ou défenseurs de la raw food, comme on dit en anglais, en américain, 70% de cru et 30% de cuisson douce uniquement, se nourrissent essentiellement de végétaux, mais ils peuvent aussi être omnivores et manger dans une moindre mesure des produits laitiers, lait, yaourt, fromage ou lait cru. Alors des œufs, de la viande et du poisson, sous forme de carpaccio, de tartare, de sushi, de ceviche par exemple. Alors, est-ce qu'il y a des bénéfices à manger cru? Alors, cela permet avant tout de conserver intacts les nutriments des aliments, les vitamines, et plus particulièrement la vitamine C, les minéraux, les oligo-éléments, les acides aminés, etc. Donc, en consommant davantage de fruits et de légumes, dont la richesse en fibres améliore la santé et la satiété, les mordus de cru bénéficient également, autre atout non négligeable, de leurs nombreux antioxydants, reconnus pour leur rôle préventif contre les maladies chroniques. De plus, manger cru évite d'être confronté aux additifs présents dans quantité d'aliments transformés. Quant aux produits fermentés comme les yaourts, riches en probiotiques, ils améliorent la flore intestinale et renforcent du même coup l'immunité locale contre les infections, gastro-entérites, etc., etc. Ils contribuent aussi à lutter contre les problèmes digestifs, ballonnements, etc., etc. En réensemençant la flore avec de bonnes bactéries. Alors pourquoi la cuisson est-elle montrée du doigt? Ce mode de préparation culinaire altère de nombreux nutriments qui disparaissent à la chaleur ou se perdent dans l'eau de cuisson. C'est pour ça qu'il ne faut surtout pas cuire trop longtemps. Alors surtout les légumes, souvent, il faut les cuire jusqu'à ce qu'ils restent encore un petit peu croquants.
1: Oui.
2: À titre d'exemple, cuire les petits pois 5 minutes suffit à détruire 20 à 40% de la thiamine, une des vitamines du groupe B, jusqu'à 65% du magnésium et près de 75% du potassium. Même constat pour la viande, puisqu'en faisant griller notre steak à la poêle, on va perdre la totalité de la lysine, qui est un acide aminé essentiel qui contribue entre autres à la fabrication du collagène, à la formation des anticorps et à l'absorption du calcium et de la cystine, qui est un acide aminé nécessaire à la santé des cheveux et des ongles. Outre la disparition de nombreux nutriments, les fortes températures, alors friture et barbecue, peuvent provoquer l'apparition de molécules potentiellement cancérigènes, altérant le fonctionnement des cellules, comme la réaction de Maillard qui provoque la caramélisation des aliments par l'action des sucres sur les protéines. A l'inverse, dans quelques cas, la cuisson peut favoriser la biodisponibilité des nutriments. C'est le cas du lycopène qui est présent dans les tomates et dont l'assimilation est améliorée quand elles sont cuites.
1: D'accord, oui.
2: Donc voilà, en fait, l'idéal, c'est de manger autant de cuit que de cru.
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2: La vie, Gérardmer, vallée des Lacs et la Bresse, vallée de la Moselotte. La fête de la musique, ce sera samedi 20 juin dès 17h30 à cœur cours de l'école du centre de Cornimont. Cuisson recue par Sophie Daguet. Et puis dès 16h, buvette par le CSP, petite restauration par le sel des Hauts. Avec les artistes, concert des élèves de Sébastien Formé à 17h30, le duo Anne et Laurent à 18h30, Rouda à 19h30 et puis Terzel à 20h30. Vous pourrez participer au quiz musical de le CSP et gagner une crêpe. Il y aura d'autres rendez-vous, évidemment, avec Gérard May, la fête de la musique, dimanche 21 juin. La Maison de la Culture et des Loisirs, la MCL, investit la place du vieux Gérard May dès 12h, dimanche 21, pour célébrer la musique dans une ambiance conviviale et festive. Jeannot et Janette, reprises de chansons françaises et internationales. Lénad, chansons françaises aux influences pop et reggae. Free Confi, reprise acoustique de chansons françaises. Léna et Thierry Godefroy, reprise acoustique rock. Les Déracinés Blues Rock, UMG, Union Musicale de Gérard May. Tout simplement donc place du vieux Gérard May pour dimanche. Luc Arbogast, le chant des pierres, chapelle de Travexin, donc commune de Cornimont, samedi 27 juin à 20h30 et dimanche 28 juin à 16h. Le tarif est de 25 euros. Les places sont limitées, il faut réserver sur Hello Asso ou se renseigner aussi au 06 21 04 66 26 ou encore sur chapelle.travexin@free.fr. À noter qu'il y aura une petite restauration sur place. Les concerts sont organisés par l'association des Amis de la Chapelle de Travexin. Et puis bien sûr, n'hésitez pas à nous envoyer vos informations sur tous les secteurs qui nous concernent, celui des Hauts-de-Vosges, Gérard May, la Bresse, celui de la Vallée à partir du Tillot jusqu'à Rue à partir de Bussan ou encore le pays de Remiremont évidemment.
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1: Les escaliers Mougins à Cornimont sont à la recherche d'un menuisier. C'est pour un poste en CDI à 35 heures par semaine. Pour postuler, on vous demande 2 ans d'expérience avec formation CAP, BEP ou équivalent en menuiserie. À la Bresse, le CCAS est à la recherche d'un cuisinier en EHPAD. C'est pour un contrat à durée déterminée de 3 mois. Poste à 35 heures par semaine, accessible avec au moins 1 an d'expérience ou diplôme CAP, BEP ou équivalent en cuisine. Avec le restaurant Ande Patagonia de la Bresse, il y a un poste de cuisinier qui vous est proposé. C'est pour un CDI à 43 heures par semaine, un poste qui est ouvert aux débutants. Les jardins de Sophie à Xonrou-Longemer sont à la recherche d'un valet ou d'une femme de chambre. C'est pour un poste en CDI à 35 heures par semaine. On vous demande au moins 6 mois d'expérience. Sur Remiremont, un assistant marketing est recherché pour une mission intérimaire de 6 mois à 35 heures par semaine. Pour ce poste, il faut avoir au moins 1 an d'expérience avec formation Bac plus 2 dans le marketing et gestion PME-PMI. Le Minko, restaurant spécialisé en cuisine thaïlandaise à Remiremont, est à la recherche d'un cuisinier pour un CDD de 6 mois à 35 heures par semaine. Pour postuler, on vous demande au moins 6 mois d'expérience avec formation CAP, BEP ou équivalent en cuisine. À Remiremont, il y a un collaborateur commercial en assurance qui est recherché, poste en CDI à 35 heures par semaine, avec formation Bac plus 2 ou équivalent en assurance, avec aussi 6 mois d'expérience. Une entreprise basée à Éloi est à la recherche d'un dessinateur projeteur. C'est un poste en CDI à 35 heures par semaine qui vous est proposé, ouvert avec 1 an d'expérience et formation Bac plus 5 ou équivalent. Au syndicat, un agent de quai est recherché pour un poste en CDI à 39 heures par semaine. Alors il faut être titulaire du CACES 1, un poste ouvert aux débutants à pourvoir très rapidement. Un chauffeur-livreur est recherché sur Saint-Nabor pour un poste en CDI à 39 heures par semaine avec au moins 5 ans d'expérience dans la livraison, le permis B depuis au moins 3 ans. Sur la commune de Saint-Amé, un éducateur spécialisé est recherché pour un poste en CDI à 39 heures par semaine. On vous demande au moins 3 ans d'expérience pour postuler avec formation Bac plus 3, plus 4 ou équivalent en tant qu'éducateur spécialisé.
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1: Il est tout juste midi et demi.
2: L'actualité de ce jeudi. Hier, en début d'après-midi, un camion qui transportait des bottes de paille depuis la Meuse pour se rendre dans le Haut-Doubs a pris feu pour une raison encore inconnue. Le chauffeur, âgé de 19 ans, a été prévenu par des automobilistes et il s'est arrêté juste après un pont sur la RN 57 à hauteur de la commune d'Igné. Le jeune homme a vidé un extincteur, mais les flammes étaient déjà trop importantes. Les pompiers sont ensuite intervenus, ils étaient une vingtaine, avec deux camions-citernes, et ils allaient se réapprovisionner dans un étang proche. Il aura fallu plusieurs heures afin d'éteindre le feu, et durant l'intervention des secours, la voie Nancy-Épinal était coupée à la circulation. La carcasse du camion a pu ensuite être dégagée. Le 4 avril dernier à Remiremont, un homme de 46 ans a bu une grande quantité d'alcool et a ingurgité des médicaments de type anxiolytique et antidépresseur. Il est allé ensuite briser le pare-brise d'une voiture à laquelle il a mis feu, puis il est allé se réfugier chez sa mère. Là, après s'être enfermé dans la salle de bain, il a arraché une canalisation pour s'en faire une arme, attendant de pied ferme les policiers. Ces derniers ont crocheté la serrure, l'individu les a accueillis avec des insultes, il a tenté de les frapper, de les mordre, il a ensuite été hospitalisé et a dû être maîtrisé là-bas pour recevoir des soins. En garde à vue, il s'est calmé et a présenté ses excuses aux forces de l'ordre. L'homme qui a déjà 20 condamnations à son actif vient de comparaître au tribunal. Il a reçu une peine de 2 ans de prison, dont 10 mois avec sursis. Il a interdiction d'entrer dans un débit de boisson et de détenir une arme. Et enfin, il devra indemniser les parties civiles pour un peu plus de 9000 euros. Toujours au tribunal d'Épinal, sont jugés jusqu'à demain deux hommes accusés de vol aggravé et séquestration en 2022 sur les communes de Bleurville et Invel. Leur premier méfait remonte au 12 janvier de cette année-là, où ils ont fait irruption chez un homme. Ils étaient cagoulés, armés, mais leur victime a réussi à se défendre et à trouver refuge chez un voisin. Deux semaines plus tard, ils se rendaient au domicile de deux personnes âgées de 83 et 93 ans, des frères et sœurs, qu'ils ligoteront. Ils parviendront à s'emparer d'argent liquide et de bijoux. Nous avons appris le décès de Francis Doucet, âgé de 65 ans. Ses obsèques auront lieu lundi à 10h en l'abbatiale de Remiremont. Décès de Jacques Villemain, âgé de 95 ans de Saint-Étienne. Ses obsèques ont eu lieu dans l'intimité à Cannes. Les obsèques de Nicolas Mathieu, âgé de 54 ans, sont célébrées ce jeudi à 10h30 en l'église de Cornimont. Le sport avec la Coupe du Monde de foot aux États-Unis, les derniers résultats, Irak à Norvège 1-4, Argentine-Algérie 3-0 pour l'Argentine. Le Portugal a fait match nul avec la République démocratique du Congo, 1-1. Angleterre, Croatie 4-2, le Ghana a battu le Panama 1-0 et enfin l'Ouzbékistan a été battu par la Colombie 1-3. Aujourd'hui il y aura Tchéquie, Afrique du Sud à 18h, Suisse, Bosnie-Herzégovine à 21h, le Canada face au Qatar à minuit et puis Mexique et Corée du Sud, match joué à 3h. Le cyclisme et le Tour de Suisse, la première étape a été remportée par le Slovène Tadej Pogacar qui est donc leader au classement général. Et côté météo, bien la canicule s'installe bien comme il faut avec pour ce jeudi du soleil à 35 degrés. Quelques orages sont prévus pour vendredi de 19 à 34 degrés. Samedi, on atteindra les 35 degrés et dimanche, 36 degrés. Lundi, il fera encore de 20 à 37 degrés.
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1: Cette sélection cinéma avec le film La bataille de Gaulle, partie 1. C'est donc un film historique et signé Antonin Baudry, dans lequel jouent Simon Abkarian, Simon Russell Bailey, Florian Le Sieur également, toute une pléiade d'acteurs. Et l'histoire nous amène en juin 1940, alors que la France s'effondre et signe l'armistice. Au milieu du chaos, un homme refuse de céder, c'est bien sûr Charles de Gaulle. Ce film a eu de très bonnes notes, 3,5 pour la presse et 4,4 pour les spectateurs. Et pour voir ce film, eh bien, vous avez rendez-vous aux variétés du Tillot, au Majestic de Remiremont, ainsi qu'au cinéma du Casino de Gérardmer. Et puis la partie 2, La bataille de Gaulle, j'écris ton nom, sera visible dès le 26 juin. Au cinéma L'Entracte de Vanier, vous allez pouvoir découvrir cette semaine Autofiction, le nouveau film de Pedro Almodovar avec Barbara Leni, Leonardo Spaglia. L'histoire, eh bien, c'est celle de Raoul, un cinéaste culte en pleine crise créative. Et lorsqu'un drame frappe l'une de ses plus proches collaboratrices, il va s'en inspirer pour écrire son prochain film. Mais la question, c'est jusqu'où peut-on aller pour raconter une histoire ? Alors les notes sont un petit peu différentes hein, pour la presse et pour les spectateurs, puisque sur 5 sur Allociné, la presse l'a qualifié d'un 3,6. Les spectateurs ont moins apprécié et l'ont noté 2,8. À la MCL de Gérardmer, découvrez L'être aimé, drame espagnol de Rodrigo Sorogoyen avec Javier Bardem dans le rôle principal. L'histoire, eh bien, c'est celle d'un réalisateur qui revient en Espagne pour tourner son nouveau film et il offre le rôle principal à sa fille qu'il n'a pas vue depuis 13 ans. Les notes sont plutôt bonnes, 3,8 pour la presse et 3,9 pour les spectateurs. À la Bresse, au grand écran, vous pourrez découvrir Élise sous emprise, comédie dramatique franco-belge de Marie Raymond qui joue aux côtés de José Garcia et Gustave Kervern. Rien ne va plus dans la vie d'Élise, engluée dans une relation toxique avec Léopold. Elle se retrouve propulsée à la tête d'un groupe de théâtre suite à la mort soudaine du metteur en scène. Elle va alors être mise sous pression. Et Toy Story 5 arrive sur vos écrans, à voir au Casino de Gérardmer et puis au Majestic de Remiremont. Nouvelle aventure signée Andrew Stanton, on va y retrouver bien sûr la voix française de Richard Darbois. Et donc Buzz, Woody, Jessie et le reste des jouets vont être remis en question face à la nouvelle obsession des enfants, l'électronique.
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1: Bienvenue sur Radio Collège Radio des Ballons. Aujourd'hui, nous allons parler de la Coupe du Monde.
2: Alors, la Coupe du Monde, c'est un très très bon sujet. Elle a commencé le jeudi 11 juin 2026.
3: La Coupe du Monde, c'est un rassemblement de beaucoup de pays qui jouent au foot, comme vous avez dû le deviner, de la Coupe du Monde de football.
4: J'ai une petite question. Vous supportez quelle équipe ?
3: La France.
2: La France, qui est élevée, son prix à l'équipe de France, Mexique. C'est élevé à 1,5 milliard d'euros.
3: Mexique.
2: Mexique ? Beaucoup, là, non ? T'es pour le Mexique ?
4: Ils sont nuls.
2: Le Mexique, il passe pas les huitièmes de finale. Voilà. Par contre, la France a la meilleure attaque de tout le monde. Du monde entier, ils ont la meilleure attaque. Avec Olise, Dembélé, Mbappé, il les défend.
4: Ouais, bah Mbappé, il est un peu gaisin maintenant.
2: Ouais, non, mais t'as du Cherki dans l'équipe. T'as du Cherki.
3: Le seul problème, c'est là où ça se trouve, les États-Unis. Parce que c'est un vrai problème. Déjà, écologique. Mais aussi, on sait ce qui se passe en ce moment avec les États-Unis, avec Trump et tout.
2: Ah, même boucle.
3: Il y a certains arbitres qui étaient très bons lors de la CAN, la Coupe africaine des nations. Mmh. Et ils n'ont pas été acceptés.
4: Oui.
3: Après, ça, c'est accepté.
5: Ça, c'est pas leur faute aussi.
3: C'est la faute des États-Unis.
5: Ouais. Mais non, pas forcément.
4: Oui, ils n'ont pas accepté
3: c'est
4: là-bas.
3: C'est la faute des États-Unis.
2: Mais il y a un problème avec les États-Unis aussi. C'est, vu qu'il y aura des orages, au moindre petit coup d'éclair, les équipes devront attendre 30 minutes avant de reprendre le match.
3: Mais 10 kilomètres aux alentours.
5: C'est horrible, ça.
3: Wow. Mais en même temps, c'est parce que on a déjà vu les éclairs aux États-Unis dans les films ou je sais pas quoi. Des éclairs, c'est très dévastateur.
5: Je sais, mais quand même, c'est un orage toutes les 2 minutes, c'est-à-dire qu'ils devront attendre 1 heure avant de recommencer, quoi.
2: Non, donc, 30 minutes.
5: Oui, mais imaginons qu'il y a 2 éclairs. Ouais. Imaginons qu'il y a un éclair qui arrive là, donc ils doivent attendre déjà 30 minutes. Plus un autre qui surgit encore en plus. Donc 30 minutes plus 30 minutes, ça fait 1 heure. Oui, mais donc le match, au lieu de durer, 3 heures, il va durer 10 heures en fait. Ça va être nul.
2: Ça va être compliqué à gérer. Bon, pour moi, c'était pas trop une solution facile de faire ça. C'est pas très très intelligent de leur part, mais bon, si c'est pour protéger les joueurs et les supporters. Ça peut encore, on peut encore en discuter.
5: Oui, mais ils devraient changer l'endroit, minimum.
2: Bah, c'est déjà organisé depuis assez longtemps. Alors.
5: C'est sûr, mais quand même.
2: On peut pas faire du jour au lendemain. Déjà, le premier match a commencé. Mexique, Afrique du Sud.
5: Ah oui, c'était aujourd'hui en plus.
2: Ouais, non, c'était hier. Non, c'était hier à 21h.
3: Hier soir.
2: Oui.
5: Et c'est qui a gagné?
2: J'ai pas regardé.
3: Je crois que c'est le Mexique.
5: Et ben voilà.
3: 3 cartons rouges.
2: 2-0.
5: Ah voilà, 2-0.
2: 2-0 pour le Mexique. Mexique un peu contre l'Afrique du Sud, c'était sûr.
5: Ouais, bah voilà, j'ai bien fait.
3: Et un gros problème pour tous les supporters de foot dans le monde, c'est le décalage horaire. Parce qu'il y a des matchs qui sont à 4h du matin, minuit.
2: C'est horrible.
5: C'est horrible. Mais les supporters, je ne vais jamais se retrouver.
2: Je les regarde. C'est mort, je les regarde.
3: Il y a que contre l'Irak, je crois, pour la France, que c'est tôt. Tard.
5: Bon, c'est sûr, parce que comment veux-tu qu'on s'adapte, nous, en France ? Déjà que c'était assez compliqué. Donc, en plus, les horaires, ça va être compliqué.
2: Il y a des parents qui disent les enfants sont couchés vers 21h, 22h, maximum. Mais non, mais faut pas parler d'âge, je suis désolée, mais là, vraiment, si c'est pour la Coupe du Monde, moi, je regarde minuit. Et que ce soit minuit, 4h du mat, 5h du mat, je m'en fiche, je regarde.
5: Merci de nous avoir écoutés. Vous étiez sur Radio Collège, sur Radio des Ballons, pour écouter la Coupe du Monde. Bonne journée.
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1: L'actualité de ce jeudi. Hier, en début d'après-midi, un camion qui transportait des bottes de paille depuis la Meuse pour se rendre dans le Haut-Doubs a pris feu pour une raison encore inconnue. Le chauffeur, âgé de 19 ans, a été prévenu par des automobilistes et il s'est arrêté juste après un pont sur la RN 57 à hauteur de la commune d'Igné. Le jeune homme a vidé un extincteur, mais les flammes étaient déjà trop importantes. Les pompiers sont ensuite intervenus, ils étaient une vingtaine, avec deux camions-citernes, et ils allaient se réapprovisionner dans un étang proche. Il aura fallu plusieurs heures afin d'éteindre le feu, et durant l'intervention des secours, la voie Nancy-Épinal était coupée à la circulation. La carcasse du camion a pu ensuite être dégagée. Le 4 avril dernier à Remiremont, un homme de 46 ans a bu une grande quantité d'alcool et a ingurgité des médicaments de type anxiolytique et antidépresseur. Il est allé ensuite briser le pare-brise d'une voiture à laquelle il a mis feu, puis il est allé se réfugier chez sa mère. Là, après s'être enfermé dans la salle de bain, il a arraché une canalisation pour s'en faire une arme, attendant de pied ferme les policiers. Ces derniers ont crocheté la serrure, l'individu les a accueillis avec des insultes, il a tenté de les frapper, de les mordre, il a ensuite été hospitalisé et a dû être maîtrisé là-bas pour recevoir des soins. En garde à vue, il s'est calmé et a présenté ses excuses aux forces de l'ordre. L'homme qui a déjà 20 condamnations à son actif vient de comparaître au tribunal. Il a reçu une peine de 2 ans de prison, dont 10 mois avec sursis. Il a interdiction d'entrer dans un débit de boisson et de détenir une arme. Et enfin, il devra indemniser les parties civiles pour un peu plus de 9000 euros. Toujours au tribunal d'Épinal, sont jugés jusqu'à demain deux hommes accusés de vol aggravé et séquestration en 2022 sur les communes de Bleurville et Invel. Leur premier méfait remonte au 12 janvier de cette année-là, où ils ont fait irruption chez un homme. Ils étaient cagoulés, armés, mais leur victime a réussi à se défendre et à trouver refuge chez un voisin. Deux semaines plus tard, ils se rendaient au domicile de deux personnes âgées de 83 et 93 ans, des frères et sœurs, qu'ils ligoteront. Ils parviendront à s'emparer d'argent liquide et de bijoux. Nous avons appris le décès de Francis Doucet, âgé de 65 ans. Ses obsèques auront lieu lundi à 10h en l'abbatiale de Remiremont. Décès de Jacques Villemain, âgé de 95 ans, de Saint-Étienne. Ses obsèques ont eu lieu dans l'intimité à Cannes. Les obsèques de Nicolas Mathieu, âgé de 54 ans, sont célébrées ce jeudi à 10h30 en l'église de Cornimont. Le sport avec la Coupe du Monde de foot aux États-Unis, les derniers résultats, Irak à Norvège 1-4, Argentine-Algérie 3-0 pour l'Argentine. Le Portugal a fait match nul avec la République démocratique du Congo, 1-1. Angleterre, Croatie 4-2, le Ghana a battu le Panama 1-0 et enfin l'Ouzbékistan a été battu par la Colombie 1-3. Aujourd'hui il y aura Tchéquie, Afrique du Sud à 18h, Suisse, Bosnie-Herzégovine à 21h, le Canada face au Qatar à minuit et puis Mexique et Corée du Sud, match joué à 3h. Le cyclisme et le Tour de Suisse, la première étape a été remportée par le Slovène Tadej Pogacar qui est donc leader au classement général. Et côté météo, bien la canicule s'installe bien comme il faut avec pour ce jeudi du soleil à 35 degrés. Avec quelques orages sont prévus pour vendredi de 19 à 34 degrés. Samedi on atteindra les 35 degrés et dimanche 36 degrés. Lundi il fera encore de 20 à 37 degrés.

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1: La petite fête du théâtre amateur vous est proposée en juin et en juillet à Bussan et Saint-Maurice. Et vous avez rendez-vous pour le samedi 20 juin à la salle des fêtes de Bussan à 20h30 pour découvrir la pièce Mona Théou, jouée par la compagnie 5e Sirène. À l'occasion de la fête de la musique, eh bien vous avez rendez-vous à Ramonchamp avec la Société des Fêtes qui vous propose donc à la Demoiselle des Roches à partir de 17h plusieurs choses. Tout d'abord la Ramoncenaise musicale, également le groupe de corps des Alpes et puis également un trio à pro. Ça sera en entrée libre avec aussi buvette et petite restauration sur place. À Rue-sur-Moselle, la fête de la musique vous sera proposée au stade ou bien au centre socioculturel en cas de pluie. Alors le samedi 20 juin, rendez-vous dès 18h avec château gonflable pour les enfants, restauration, avec également les groupes JON et puis la friche et le chauve. Et pour le dimanche 21, vous allez pouvoir retrouver le festival de l'air et du vent et Oliade avec pas mal de choses au programme dès 13h30, cerf-volant, sculpture sonore, lunettes à réalité virtuelle, à parapente, spatiolab, disque golf, l'orgue à guimauve également, et puis de quoi boire et se restaurer. À Saint-Maurice, la fête de la musique est programmée pour le samedi 20 juin à partir de 18h à la salle multi-activité en extérieur, événement proposé par La Fourmilière. Et vous allez pouvoir retrouver les groupes Iman et San et puis aussi Bérésina avec buvette et restauration. À Fraisse-sur-Moselle, la fête de la musique vous sera proposée pour le 20 juin, place de l'Eau Vive, où vous allez pouvoir retrouver Cédric Montesino, Aude Cayel, groupe Laure et le Hardy, avec restauration et buvette proposée par l'association des mini-trains. À Fraisse-sur-Moselle toujours, mais cette fois-ci à l'étang du Frac, eh bien, il y aura un après-midi spécial truite jaune pour le 20 juin à partir de 14h. Et puis à partir de 18h, vous retrouverez aussi la fête de la musique avec un grand karaoké. Direction maintenant le casino de Bussan qui vous propose un concert au piano bar pour le samedi 20 juin à partir de 19h. Et ce sera avec Sorbet Citron, ce sera proposé en entrée libre. Du côté du Tio, cette fois, la fête de la musique aura lieu le samedi 20 juin. À partir de 20h, vous allez pouvoir retrouver Place de la Mairie, la buvette restauration et Camelot avec le groupe Schizo Friends. Et puis Place du 8 mai, il y aura également l'UMT que vous allez pouvoir retrouver, l'Union Musicale. Le samedi 20 juin, il y aura plusieurs kermesses qui vous seront proposées, que vous allez pouvoir retrouver dans les écoles de Ferdru, Fraisse et Ramonchamp. Passons au dimanche 21 juin avec un concours de pétanque qui vous est proposé par le club de handball de la vallée de la Haute-Moselle. Ce sera Hall de la Gare à Rue. Début des parties à 10h, 6€ par personne, possibilité de restauration sur place. Vous pouvez vous inscrire au 06 62 38 45 95.
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2: 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Testez votre culture musicale en participant à ce blind test avec une bonne humeur assurée. 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
2: C'est un air d'été, Remiremont à l'heure estivale et jusqu'au mois de septembre. Ainsi, les journées européennes de l'archéologie. Rendez-vous dimanche 14 juin au musée de Remiremont, entrée libre et gratuite, visite guidée à 11h, les origines archéologiques de Remiremont, au musée Charles de Bruyères, gratuit, c'est sans réservation, et l'atelier à 14h30, création d'un pot préhistorique, musée Charles Fréry, c'est gratuit sur inscription 03 29 62 59 13 à partir de 7 ans. Don du sang, mercredi 17 juin, de 15h30 à 19h30 au Palais des Congrès, organisé par l'établissement français du sang. Apéro théâtre, une enquête policière captivante sur fond de libération entre collabos, résistants et secrets bien gardés, vendredi 19 juin à 20h au kiosque du Calvaire, accès libre et gratuit, organisé par les ados du Petit Théâtre de Vecoux. Fête de la musique dimanche 21 juin. De nombreux artistes amateurs, groupes associatifs et semi-professionnels vous donnent rendez-vous à Remiremont à partir de 15h, donc dimanche 21 juin. Centre-ville, quartier Charles Revillon, rue du Canton, plan d'eau, médiathèque, hôtel de ville, l'accès est libre et gratuit. Concert au musée, un tour du monde en musique, l'ensemble de cordes Romarimontin, les accordés vous propose un voyage musical mêlant classique, musique de film et traditions populaires de différents pays. Samedi 20 juin à 16h30 au musée Charles de Bruyères, l'entrée est libre et gratuite. Concert de l'orchestre de mandolines et guitares de Remiremont, dimanche 21 juin à 20h au grand salon de l'hôtel de ville, accès libre et gratuit. Louise Combier, atelier d'écriture et concert, avec cette candidate à The Voice 9, samedi 20 juin, atelier de 15h à 17h30, concert à 18h à la médiathèque. C'est gratuit, inscription obligatoire à l'atelier d'écriture organisé par la médiathèque Le Cercle. Expo photo, prendre le temps de regarder par Valentine Zeller, c'est jusqu'au 27 juin à la médiathèque. Accès libre et gratuit aux horaires d'ouverture de la médiathèque, bien évidemment. Répétition publique, l'ensemble est accordé, lundi 29 juin à 18h30, Jardin des Olives, accès libre et gratuit, organisé par la ville de Remiremont.
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0: Compte professionnel de prévention, ce qu'il faut savoir, la Minute Info. Connaissez-vous le compte professionnel de prévention, le C2P? Ce dispositif s'adresse aux salariés exposés à certains risques professionnels. Grâce aux déclarations de leur employeur, ils cumulent des points qu'ils peuvent ensuite utiliser pour se former, changer de métier, réduire leur temps de travail ou même partir plus tôt à la retraite. C'est d'ailleurs ce qu'a fait Claire, qui a souvent travaillé de nuit dans sa carrière. Elle nous raconte comment elle a utilisé ses points C2P pour financer des trimestres de retraite.
1: Bonjour Claire.
2: Bonjour.
1: Vous aviez envie de prendre votre retraite un peu plus tôt.
2: Oui, j'ai travaillé des années avec des horaires décalés. Il me restait un peu moins de 2 ans avant ma retraite et j'ai pu utiliser mes points C2P.
1: Alors dites-moi, comment est-ce que ça fonctionne ?
2: Eh bien, j'avais assez de points pour financer plusieurs trimestres. Les points s'utilisent par bloc de 10 pour la retraite et 10 points financent un trimestre. Alors comme j'avais plus de 55 ans, je pouvais les mobiliser.
1: Et comment s'est passée la démarche ?
2: Alors d'abord, j'ai pris rendez-vous avec ma caisse de retraite pour vérifier mes droits et le nombre de trimestres à financer. Ensuite, je suis allée sur mon espace en ligne compte professionnel de prévention pour utiliser mes points.
1: Vous avez pu partir combien de temps avant l'âge légal ?
2: J'ai financé 6 trimestres, donc 1 an et demi. On peut aller jusqu'à 2 ans maximum avant l'âge légal, selon son nombre de points.
1: Et aujourd'hui alors, comment vivez-vous ce départ anticipé ?
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2: Comment nourrir efficacement ses muscles? La présence de muscles protège du surpoids, des maladies cardiovasculaires ou encore du diabète. Le problème, à partir de la cinquantaine, une fonte musculaire naturelle se déclenche. La solution, prévoir une dose de protéines suffisante. Et oui, rien ne sert de faire du sport sans booster sa consommation de protéines qui nourrissent les muscles. Ainsi, un adulte doit normalement manger 0,8 g de protéines par kilo et par jour. Il faudrait monter de 1 ou 1,2 g à partir de 50 ans pour s'assurer de préserver ses muscles. Par exemple, si vous pesez 60 kg, cela représente 72 g de protéines au quotidien, soit de 10 à 12. L'apport de protéines par l'alimentation est fondamental pour fabriquer du muscle. Un bon équilibre des acides aminés essentiels est important également. Il faut que tout soit apporté à l'organisme dans de bonnes proportions pour que tout fonctionne bien et en particulier la synthèse de muscles. La viande maigre est préconisée alors qu'une alimentation en graisse saturée, viande grasse, charcuterie, réduit la fabrication de protéines au niveau des muscles. Les viandes maigres incluent les volailles, poissons et crustacés. Le blanc d'œuf représente le meilleur équilibre en acides aminés. Il est aussi possible d'apporter de grandes quantités de protéines avec les fromages, yaourts, mais aussi les végétaux, graines de chia ou de chanvre, également riches en oméga 3, les noix, champignons, algues, spiruline. L'association de céréales avec des légumineuses est aussi un apport végétal de protéines équilibrées en acides aminés essentiels. L'apport de leucine peut être augmenté car c'est un acide aminé essentiel des plus impliqués dans le métabolisme du muscle. On le trouve plus particulièrement dans les légumineuses, l'agneau, les poissons, les crustacés, le bœuf, les volailles, le porc, le fromage et les œufs. Les activités les plus efficaces pour refaire du muscle sont les exercices de renforcement musculaire. Ça va de soi. Ça consiste à monter des escaliers, à porter des charges. On peut effectuer des mouvements de gym ou encore de la musculation en salle. L'idéal est de faire travailler toutes les parties du corps. Enfin, les activités d'endurance, marche, natation, vélo, sont essentielles pour protéger le système cardiovasculaire.
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10: Petite fête du théâtre amateur vous est proposée en juin et en juillet à Bussan et Saint-Maurice. Et vous avez rendez-vous pour le samedi 20 juin à la salle des fêtes de Bussan à 20h30 pour découvrir la pièce Mona Théou, jouée par la compagnie 5e Sirène. À l'occasion de la fête de la musique, eh bien vous avez rendez-vous à Ramonchamp avec la Société des Fêtes qui vous propose donc à la Demoiselle des Roches à partir de 17h plusieurs choses. Tout d'abord la Ramoncenaise musicale, également le groupe de cor des Alpes et puis également un trio à pro. Ça sera en entrée libre avec aussi buvette et petite restauration sur place. À Rue-sur-Moselle, la fête de la musique vous sera proposée au stade ou bien au centre socioculturel en cas de pluie. Alors le samedi 20 juin, rendez-vous dès 18h avec château gonflable pour les enfants, restauration, avec également les groupes JON et puis la friche et le chauve. Et pour le dimanche 21, vous allez pouvoir retrouver le festival de l'air et du vent et Oliade, avec pas mal de choses au programme dès 13h30, cerf-volant, sculpture sonore, lunettes à réalité virtuelle, à parapente, spatiolab, disque golf, l'orgue à guimauve également, et puis de quoi boire et se restaurer. À Saint-Maurice, la fête de la musique est programmée pour le samedi 20 juin à partir de 18h à la salle multi-activité en extérieur, événement proposé par La Fourmilière. Et vous allez pouvoir retrouver les groupes Iman et San et puis aussi Bérésina avec buvette et restauration. À Fraisse-sur-Moselle, la fête de la musique vous sera proposée pour le 20 juin, place de l'Eau Vive, où vous allez pouvoir retrouver Cédric Montesino, Aude Cayel, groupe Laure et le Hardy, avec restauration et buvette proposée par l'association des mini-trains. À Fraisse-sur-Moselle toujours, mais cette fois-ci à l'étang du Frac, eh bien, il y aura un après-midi spécial truite jaune pour le 20 juin à partir de 14h. Et puis à partir de 18h, vous retrouverez aussi la fête de la musique avec un grand karaoké. Direction maintenant le Casino de Bussan qui vous propose un concert au Piano Bar pour le samedi 20 juin à partir de 19h. Et ce sera avec Sorbet Citron. Ce sera proposé en entrée libre. Du côté du Tio, cette fois, la fête de la musique aura lieu le samedi 20 juin. À partir de 20h, vous allez pouvoir retrouver Place de la Mairie, la buvette restauration et Camelot avec le groupe Schizo Friends. Et puis Place du 8 mai, il y aura également l'UMT que vous allez pouvoir retrouver, l'Union Musicale. Le samedi 20 juin, il y aura plusieurs kermesses qui vous seront proposées, que vous allez pouvoir retrouver dans les écoles de Ferdru, Fraisse et Ramonchamp. Passons au dimanche 21 juin avec un concours de pétanque qui vous est proposé par le club de handball de la vallée de la Haute-Moselle. Ce sera Hall de la Gare à Rue. Début des parties à 10h. 6€ par personne. Possibilité de restauration sur place. Et vous pouvez vous inscrire au 06 62 38 45 95.
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2: La petite fête du théâtre amateur vous est proposée en juin et en juillet à Bussan et Saint-Maurice. Et vous avez rendez-vous pour le samedi 20 juin à la salle des fêtes de Bussan à 20h30 pour découvrir la pièce Mona T'es où, jouée par la compagnie 5e Sirène. À l'occasion de la fête de la musique, eh bien vous avez rendez-vous à Ramonchamp avec la Société des Fêtes qui vous propose donc à la Demoiselle des Roches à partir de 17h plusieurs choses. Tout d'abord la Ramoncenaise musicale, également le groupe de cor des Alpes et puis également un trio à pro. Ça sera en entrée libre avec aussi buvette et petite restauration sur place. À Rue-sur-Moselle, la fête de la musique vous sera proposée au stade ou bien au centre socio-culturel en cas de pluie. Alors le samedi 20 juin, rendez-vous dès 18h avec château gonflable pour les enfants, restauration, avec également les groupes JON et puis la friche et le chauve. Et pour le dimanche 21, vous allez pouvoir retrouver le festival de l'air et du vent et Oliade avec pas mal de choses au programme dès 13h30, cerf-volant, sculpture sonore, lunettes à réalité virtuelle, à parapente, spatiolab, disque golf, l'orgue à guimauve également, et puis de quoi boire et se restaurer. À Saint-Maurice, la fête de la musique est programmée pour le samedi 20 juin à partir de 18h à la salle multi-activité en extérieur, événement proposé par la Fourmilière. Et vous allez pouvoir retrouver les groupes Iman et San et puis aussi Bérésina avec buvette et restauration. À Fraisse-sur-Moselle, la fête de la musique vous sera proposée pour le 20 juin, place de l'Eau Vive, où vous allez pouvoir retrouver Cédric Montesino, Aude Cayel, groupe Laure et le Hardy, avec restauration et buvette proposée par l'association des mini-trains. À Fraisse-sur-Moselle toujours, mais cette fois-ci à l'étang du Frac, eh bien, il y aura un après-midi spécial truite jaune pour le 20 juin à partir de 14h. Et puis à partir de 18h, vous retrouverez aussi la fête de la musique avec un grand karaoké. Direction maintenant le casino de Bussan qui vous propose un concert au piano bar pour le samedi 20 juin à partir de 19h. Et ce sera avec Sorbet Citron, ce sera proposé en entrée libre. Du côté du Tio, cette fois, la fête de la musique aura lieu le samedi 20 juin. À partir de 20h, vous allez pouvoir retrouver Place de la Mairie, la buvette restauration et Camelot avec le groupe Schizo Friends. Et puis Place du 8 mai, il y aura également l'UMT que vous allez pouvoir retrouver, l'Union Musicale. Le samedi 20 juin, il y aura plusieurs kermesses qui vous seront proposées, que vous allez pouvoir retrouver dans les écoles de Ferdru, Fraisse et Ramonchamp. Passons au dimanche 21 juin avec un concours de pétanque qui vous est proposé par le club de handball de la vallée de la Haute-Moselle. Ce sera Hall de la Gare à Rue. Début des parties à 10h, 6€ par personne, possibilité de restauration sur place. Et vous pouvez vous inscrire au 06 62 38 45 95.
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1: Et salut à toutes, salut à tous, Raphaël pour vous accompagner en ce jeudi sur Radio des Ballons jusqu'à 20h. Nous sommes ensemble pour écouter de la musique bien sûr. J'ai plein de nouveautés à vous proposer avec aussi des découvertes. Tous les genres sont réunis bien sûr sur Radio des Ballons. Vous allez pouvoir retrouver nos différentes rubriques. Et puis à côté de ça, il y aura plein de rendez-vous qui vous seront annoncés pour ces jours prochains avec notamment la fête de la musique. Sound of Legends nous propose San Francisco, la reprise. C'est le titre numéro 1 en ce moment dans le top de Radio des Ballons.
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Dans quelques minutes, eh bien, vous pourrez écouter le groupe Muse et un premier rendez-vous à Fraisse-sur-Moselle, puisque à l'étang du Frac pour ce samedi 20 juin, il y aura un après-midi de pêche qui débutera à 14h au tarif de 15€ avec prise illimitée. Et puis ensuite, à partir de 18h, ce sera une spéciale fête de la musique avec karaoké et puis également buvette et restauration.

Et après ce titre de Bruce Springsteen, je vous annonce la fête de la musique à Ramonchamp qui est organisée ce samedi par la Société des Fêtes. Alors vous avez rendez-vous dès 17h au parc du château de la Demoiselle des Roches avec buvettes, restauration, bien sûr en entrée libre. Vous retrouverez la Ramonchamp musicale, les Corps des Alpes et puis le groupe Trio Apro. Yeah.

Et juste avant de retrouver Muse, eh bien, je vous annonce qu'à Saint-Maurice, la fête de la musique est organisée par La Fourmilière, le comité des fêtes, qui vous donne rendez-vous ce samedi à 18h à l'extérieur de la salle multi-activité. Côté musique, il y aura Imanissan et puis Beredzina, avec également buvette et restauration.

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Le dernier single de Zazie est sur Radio des Ballons, peu importe ça. Dans quelques minutes, il va y avoir la rubrique des écoles et on va parler de Coupe du Monde aujourd'hui avec les membres du club radio du Collège du Tillot. À Fraisse-sur-Moselle, la fête de la musique est pour ce samedi à 19h, place de l'Eau Vive. Plusieurs artistes à retrouver, Cédric Montessino à la guitare, Aude Cayel pour de la country, le groupe Laure et le Hardy, duo guitare à voix, avec l'association des mini-trains qui assurera buvette et restauration.

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1: Bienvenue sur Radio Collège Radio des Ballons. Aujourd'hui, nous allons parler de la Coupe du Monde.
2: Alors, la Coupe du Monde, c'est un très très bon sujet. Elle a commencé le jeudi 11 juin 2026.
3: La Coupe du Monde, c'est un rassemblement de beaucoup de pays qui jouent au foot, comme vous avez dû le deviner, de la Coupe du Monde de football.
4: J'ai une petite question. Vous supportez quelle équipe ?
3: La France.
2: La France, qui est élevée, son prix à l'équipe de France, Mexique. C'est élevé à 1,5 milliard d'euros.
3: Mexique.
2: Mexique ? Beaucoup, là, non ? T'es pour le Mexique ?
4: Ils sont nuls.
2: Le Mexique, il ne passe pas les huitièmes de finale. Voilà. Par contre, la France a la meilleure attaque de tout le monde. Du monde entier, ils ont la meilleure attaque. Avec Olise, Dembélé, Mbappé, il les défend.
4: Ouais, bah Mbappé, il est un peu gaisant hein, maintenant.
2: Ouais, non, mais t'as du Cherki dans l'équipe. T'as du Cherki.
3: Le seul problème, c'est là où ça se trouve, les États-Unis. Parce que c'est un vrai problème. Déjà,

0: écologique, ah. Mais aussi, on sait ce qui se passe en ce moment avec les États-Unis, avec Trump et tout.
1: Ah, même boucle.
0: Il y a certains arbitres qui étaient très bons lors de la CAN, la Coupe africaine des nations, et ils n'ont pas été acceptés.
2: Oui.
0: Après,
2: oui,
0: ça
1: c'est pas leur faute. Aussi.
0: C'est la faute des États-Unis.
1: Ouais. Mais non, pas forcément.
2: Oui, ils l'ont pas accepté là-bas.
0: C'est la faute des États-Unis.
3: Mais il y a un problème avec les États-Unis aussi. C'est vu qu'il y aura des orages, au moindre petit coup d'éclair, les équipes devront attendre 30 minutes avant de reprendre le match.
0: Mais 10 km aux alentours.
1: Ça.
0: Wow. Mais en même temps, c'est parce que on a déjà vu les éclairs aux États-Unis dans les films ou je sais pas quoi. Des éclairs, c'est très dévastateur.
1: Je sais, mais quand même, c'est un orage toutes les 2 minutes, c'est-à-dire qu'ils devront attendre 1 heure avant de recommencer, quoi.
2: Non, donc, 30 minutes.
1: Oui, mais imaginons qu'il y a 2 éclairs. Ouais. Imaginons qu'il y a un éclair qui arrive là, donc ils doivent attendre déjà 30 minutes, plus un autre qui surgit encore en plus. Donc 30 minutes plus 30 minutes, ça c'est 1 heure. Oui, donc le match, au lieu de durer, je dis une bêtise, 3 heures, il va durer 10 heures en fait. Ça va être nul.
3: Ça va être compliqué à gérer. Bon, pour moi, c'était pas trop une solution facile de faire ça. C'est pas très très intelligent de leur part, mais bon, si c'est pour protéger les joueurs et les supporters, on peut encore en discuter.
1: Oui, mais ils devraient changer l'endroit, minimum.
3: Bah, c'est déjà organisé depuis assez longtemps, alors...
1: C'est sûr, mais quand même.
3: On peut pas faire du jour au lendemain. Déjà, le premier match a commencé. Mexique, Afrique du Sud.
1: Ah oui, c'était aujourd'hui en plus. Ah,
3: non, c'était hier. Non, c'était hier à 21h.
0: Hier
3: 21h.
0: Soir.
1: Oui. 21h. Et c'est qui a gagné?
2: J'ai pas regardé.
0: Je crois que c'est le Mexique.
1: Et ben voilà.
0: Trois cartons rouges.
3: 2-0.
1: Ah, voilà, 2-0.
3: 2-0 pour le Mexique. Mexique un peu contre l'Afrique du Sud, c'était sûr.
1: Ouais, par contre, j'ai bien fait.
0: Et un gros problème pour tous les supporters de foot dans le monde. C'est le décalage horaire. Parce qu'il y a des matchs qui sont à 4h du matin, minuit.
3: C'est horrible.
1: C'est horrible. Mais les supporters, ils vont jamais se retrouver.
3: Je les regarde. C'est mort, je regarde.
0: Il y a que contre l'Irak, je crois, pour la France, que c'est tard.
1: Bon, c'est sûr, parce que comment veux-tu qu'on s'adapte, nous, en France? Déjà que c'était assez compliqué. Donc, en plus, les horaires, ça va être compliqué.
3: Il y a des parents qui disent les enfants sont couchés vers 21h, 22h maximum. Mais non, mais faut pas parler d'âge, je suis désolée, mais là, vraiment, si c'est pour la Coupe du Monde, moi je regarde minuit. Et que ce soit minuit, 4h du mat, 5h du mat, je m'en fiche, je regarde.
1: Merci de nous avoir écoutés, vous étiez sur Radio Collège, sur Radio des Ballons, pour écouter la Coupe du Monde. Bonne journée.
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Ah, il est sympa ce titre d'Elephants, Follow Your Love. Taylor Swift sera avec nous d'ici quelques minutes. Vous allez pouvoir retrouver le duo Sorbet Citron avec Eve et Greg pour de nombreuses reprises au Casino de Bussan pour ce samedi 20 juin. Ce sera à partir de 19h au Piano Bar en entrée libre.

En polite avec Taylor Swift. Au Tio, la fête de la musique est organisée pour ce samedi. Alors vous avez rendez-vous dès 20h. Place de la Mairie, où vous retrouverez de nombreux camelots, buvettes, restaurations. Puis côté musique, il y aura les Skills of Friends. Et puis place du 8 mai, il y aura aussi l'Union musicale du Tio.

Elle s'appelle Jeanne Bonjour et nous interprétait « Finir par en rire ». Elliot nous rejoint dans quelques minutes. Et puis tout à l'heure sur Radio Les Ballons, vous pourrez également écouter Jérémy Frérot. Nous sommes bien sûr ensemble dans cette émission jusqu'à 20h. Et puis comme chaque jeudi, vous allez pouvoir retrouver également l'émission qui parle de l'actu cinéma, Fréquence Movie. En attendant, voici Paul McCartney et Ringo Starr. Home to us.

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Vous êtes bien à l'écoute de Radio des Ballons. Giant Crooks nous proposait Want It Back. Et dans quelques minutes, je vous rejoins pour votre sélection cinéma. Direction rue sur Moselle avec de beaux rendez-vous pour ce week-end au stade municipal. Il y aura tout d'abord pour ce samedi la fête de la musique à partir de 18h avec J.O.N. et puis la friche et le chauve. Il y aura même des jeux gonflables pour les enfants et puis restauration sur place. Et puis pour dimanche, il y aura le festival du vent. Et Oliade, en entrée libre, hein, avec cerf-volant, sculpture sonore, lunettes de réalité virtuelle, parapente, spatiolab, disque golf, et puis aussi à découvrir l'orgue à guimauve, avec aussi de quoi boire un petit coup.

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2: Cette sélection cinéma avec le film La bataille de Gaulle, partie 1. C'est donc un film historique et signé Antonin Baudry, dans lequel jouent Simon Abkarian, Simon Russell Bailey, Florian Le Sieur également, toute une pléiade d'acteurs. Et l'histoire nous amène en juin 1940, alors que la France s'effondre et signe l'armistice. Au milieu du chaos, un homme refuse de céder, c'est bien sûr Charles de Gaulle. Ce film a eu de très bonnes notes, 3,5 pour la presse et 4,4 pour les spectateurs. Et pour voir ce film, eh bien, vous avez rendez-vous aux variétés du Tillot, au Majestic de Remiremont, ainsi qu'au cinéma du Casino de Gérardmer. Et puis la partie 2, La bataille de Gaulle, j'écris ton nom, sera visible dès le 26 juin. Au cinéma L'Entracte de Vanier, vous allez pouvoir découvrir cette semaine Autofiction, le nouveau film de Pedro Almodovar avec Barbara Leni, Leonardo Spaglia. L'histoire, eh bien, c'est celle de Raoul, un cinéaste culte en pleine crise créative. Et lorsqu'un drame frappe l'une de ses plus proches collaboratrices, il va s'en inspirer pour écrire son prochain film. Mais la question, c'est jusqu'où peut-on aller pour raconter une histoire ? Alors les notes sont un petit peu différentes hein, pour la presse et pour les spectateurs, puisque sur 5 sur Allociné, la presse l'a qualifié d'un 3,6. Les spectateurs ont moins apprécié et l'ont noté 2,8. À la MCL de Gérardmer, découvrez L'être aimé, drame espagnol de Rodrigo Sorogoyen avec Javier Bardem dans le rôle principal. L'histoire, eh bien, c'est celle d'un réalisateur qui revient en Espagne pour tourner son nouveau film et il offre le rôle principal à sa fille qu'il n'a pas vue depuis 13 ans. Les notes sont plutôt bonnes, 3,8 pour la presse et 3,9 pour les spectateurs. À la Bresse, au grand écran, vous pourrez découvrir Élise sous emprise, comédie dramatique franco-belge de Marie Raymond qui joue aux côtés de José Garcia et Gustave Kervern. Et rien ne va plus dans la vie d'Élise, engluée dans une relation toxique avec Léopold. Elle se retrouve propulsée à la tête d'un groupe de théâtre suite à la mort soudaine du metteur en scène. Elle va alors être mise sous pression. Et Toy Story 5 arrive sur vos écrans, à voir au Casino de Gérardmer et puis au Majestic de Remiremont. Nouvelle aventure signée Andrew Stanton, on va y retrouver bien sûr la voix française de Richard Darbois. Et donc Buzz, Woody, Jessie et le reste des jouets vont être remis en question face à la nouvelle obsession des enfants, l'électronique.
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Galen Girl, un titre de Megan Trainor. Et dans quelques instants, c'est Raymond que vous allez pouvoir retrouver pour un nouvel agenda. Il y a des rendez-vous qui vous sont proposés avec la paroisse Ozanam pour ce week-end. Alors samedi, vous avez rendez-vous à 18h à l'église de Ramonchamp. Et pour dimanche, messe est célébrée à 10h30 à l'église de Rue.

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2: La vie à Gérardmer, vallée des lacs et la Bresse, vallée de la Moselotte. La fête de la musique, ce sera samedi 20 juin dès 17h30 au cœur cours de l'école du centre de Cornimont. Cuisson recueillie par Sophie Daguet. Et puis dès 16h, buvette par le CSP, petite restauration par le sel des Hauts. Avec les artistes, concert des élèves de Sébastien Formé à 17h30, le duo Anne et Laurent à 18h30, Rouda à 19h30 et puis Terzel à 20h30. Vous pourrez participer au quiz musical de le CSP et gagner une crêpe. Il y aura d'autres rendez-vous, évidemment, avec Gérardmer, la fête de la musique, dimanche 21 juin. La Maison de la Culture et des Loisirs, la MCL, investit la place du vieux Gérardmer dès 12h, dimanche 21, pour célébrer la musique dans une ambiance conviviale et festive. Jeannot et Jeannette, reprise de chansons françaises et internationales. Lénad, chansons françaises aux influences pop et reggae. Free Confi, reprise acoustique de chansons françaises. Léna et Thierry Godefroy, reprise acoustique rock. Les Déracinés Blues Rock, UMG, Union Musicale de Gérardmer. Tout simplement donc place du vieux Gérardmer pour dimanche. Luc Arbogast, le chant des pierres, chapelle de Travexin, donc commune de Cornimont, samedi 27 juin 20h30 et dimanche 28 juin à 16h. Le tarif est de 25 euros. Les places sont limitées. Il faut réserver sur Hello Asso ou se renseigner aussi au 06 21 04 66 26 ou encore sur chapelle.travexin@free.fr. À noter qu'il y aura une petite restauration sur place. Les concerts sont organisés par l'association des Amis de la Chapelle de Travexin. Et puis bien sûr, n'hésitez pas à nous envoyer vos informations sur tous les secteurs qui nous concernent, celui des Hauts-de-Vosges, Gérardmer, la Bresse, celui de la Vallée à partir du Tillot jusqu'à Rue à partir de Busson ou encore le pays de Remiremont, évidemment.
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3: Et bientôt l'heure de l'actualité, ça sera tout juste à 6h30 sur Radio des Ballons. La petite fête du théâtre amateur se poursuit à Busson et Saint-Maurice en juin et en juillet. Et le prochain rendez-vous, eh bien, c'est pour ce samedi. Rendez-vous à la salle des fêtes de Busson dès 20h30 pour découvrir la pièce Mona Théou, jouée par la cinquième sirène.

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1: L'actualité de ce jeudi. Hier, en début d'après-midi, un camion qui transportait des bottes de paille depuis la Meuse pour se rendre dans le Haut-Doubs a pris feu pour une raison encore inconnue. Le chauffeur, âgé de 19 ans, a été prévenu par des automobilistes et il s'est arrêté juste après un pont sur la RN 57 à hauteur de la commune d'Igné. Le jeune homme a vidé un extincteur, mais les flammes étaient déjà trop importantes. Les pompiers sont ensuite intervenus, ils étaient une vingtaine, avec deux camions-citernes, et ils allaient se réapprovisionner dans un étang proche. Il aura fallu plusieurs heures afin d'éteindre le feu, et durant l'intervention des secours, la voie Nancy-Épinal était coupée à la circulation. La carcasse du camion a pu ensuite être dégagée. Le 4 avril dernier à Remiremont, un homme de 46 ans a bu une grande quantité d'alcool et a ingurgité des médicaments de type anxiolytique et antidépresseur. Il est allé ensuite briser le pare-brise d'une voiture à laquelle il a mis feu, puis il est allé se réfugier chez sa mère. Là, après s'être enfermé dans la salle de bain, il a arraché une canalisation pour s'en faire une arme, attendant de pied ferme les policiers. Ces derniers ont crocheté la serrure, l'individu les a accueillis avec des insultes, il a tenté de les frapper, de les mordre, il a ensuite été hospitalisé et a dû être maîtrisé là-bas pour recevoir des soins. En garde à vue, il s'est calmé et a présenté ses excuses aux forces de l'ordre. L'homme qui a déjà 20 condamnations à son actif vient de comparaître au tribunal. Il a reçu une peine de 2 ans de prison, dont 10 mois avec sursis. Il a interdiction d'entrer dans un débit de boisson et de détenir une arme. Et enfin, il devra indemniser les parties civiles pour un peu plus de 9000 euros. Toujours au tribunal d'Épinal, sont jugés jusqu'à demain 2 hommes accusés de vol aggravé et séquestration en 2022 sur les communes de Bleurville et Invel. Leur premier méfait remonte au 12 janvier de cette année-là, où ils ont fait irruption chez un homme. Ils étaient cagoulés, armés, mais leur victime a réussi à se défendre et à trouver refuge chez un voisin. 2 semaines plus tard, ils se rendaient au domicile de 2 personnes âgées de 83 et 93 ans, des frères et sœurs, qu'ils ligoteront. Ils parviendront à s'emparer d'argent liquide et de bijoux. Nous avons appris le décès de Francis Doucet, âgé de 65 ans. Ses obsèques auront lieu lundi à 10h en l'abbatiale de Remiremont. Décès de Jacques Villemain, âgé de 95 ans, de Saint-Étienne. Ses obsèques ont eu lieu dans l'intimité à Cannes. Les obsèques de Nicolas Mathieu, âgé de 54 ans, sont célébrées ce jeudi à 10h30 en l'église de Cornimont. Le sport avec la Coupe du Monde de foot aux États-Unis, les derniers résultats, Irak à Norvège 1 à 4, Argentine-Algérie 3 à 0 pour l'Argentine, le Portugal a fait match nul avec la République démocratique du Congo 1 partout, Angleterre-Croatie 4 à 2, le Ghana a battu le Panama 1 à 0 et enfin l'Ouzbékistan a été battu par la Colombie 1 à 3. Aujourd'hui, il y aura Tchéquie-Afrique du Sud.

0: à 18h, Suisse, Bosnie-Herzégovine à 21h, le Canada face au Qatar à minuit et puis Mexique et Corée du Sud, match joué à 3h. Le cyclisme et le Tour de Suisse, la première étape a été remportée par le Slovène Tadej Pogacar qui est donc leader au classement général. Et côté météo, bien la canicule s'installe bien comme il faut, avec pour ce jeudi du soleil à 35 degrés. Avec quelques orages sont prévus pour vendredi de 19 à 34 degrés. Samedi, on atteindra les 35 degrés et dimanche, 36 degrés. Lundi, il fera encore de 20 à 37 degrés.
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0: Et Angèle était avec les Justice, What You Want. Dans quelques minutes sur Radio des Ballons, ce sera vos offres d'emploi vosgiennes. Il y a un concours de pétanque qui vous est proposé pour ce dimanche avec le club de handball de la vallée de la Haute-Moselle. Alors, ça va se passer Hall de la Gare à Rue. Début des parties à 10h. Il y aura aussi une petite restauration sur place avec le repas à 10€. Concernant le concours, l'inscription est à 6€ par personne. Ou bien, si vous voulez l'inscription plus le repas, eh bien, ça sera 15€. Vous pouvez donc vous inscrire. Il y aura des lots sympas à remporter. 06 62 38 45 95. Ochi nous rejoint. Bonjour docteur.
1: Bonjour docteur.

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1: Les escaliers Mougins à Cornimont sont à la recherche d'un menuisier. C'est pour un poste en CDI à 35 heures par semaine. Pour postuler, on vous demande 2 ans d'expérience avec formation CAP, BEP ou équivalent en menuiserie. À la Bresse, le CCAS est à la recherche d'un cuisinier en EHPAD. C'est pour un contrat à durée déterminée de 3 mois. Poste à 35 heures par semaine, accessible avec au moins 1 an d'expérience ou diplôme CAP, BEP ou équivalent en cuisine. Avec le restaurant Andes Patagonia de la Bresse, il y a un poste de cuisinier qui vous est proposé. C'est pour un CDI à 43 heures par semaine, un poste qui est ouvert aux débutants. Les jardins de Sophie à Xonrou-Longemer sont à la recherche d'un valet ou d'une femme de chambre. C'est pour un poste en CDI à 35 heures par semaine. On vous demande au moins 6 mois d'expérience. Sur Remiremont, un assistant marketing est recherché pour une mission intérimaire de 6 mois à 35 heures par semaine. Pour ce poste, il faut avoir au moins 1 an d'expérience avec formation Bac plus 2 dans le marketing et gestion PME-PMI. Le Minko, restaurant spécialisé en cuisine thaïlandaise à Remiremont, est à la recherche d'un cuisinier pour un CDD de 6 mois à 35 heures par semaine. Pour postuler, on vous demande au moins 6 mois d'expérience avec formation CAP, BEP ou équivalent en cuisine. À Remiremont, il y a un collaborateur commercial en assurance qui est recherché, un poste en CDI à 35 heures par semaine, avec formation Bac plus 2 ou équivalent en assurance, avec aussi 6 mois d'expérience. Une entreprise basée à Éloy est à la recherche d'un dessinateur projeteur. C'est un poste en CDI à 35 heures par semaine qui vous est proposé, ouvert avec 1 an d'expérience et formation Bac plus 5 ou équivalent. Au syndicat, un agent de quai est recherché pour un poste en CDI à 39 heures par semaine. Alors il faut être titulaire du CACES 1, un poste ouvert aux débutants à pourvoir très rapidement. Un chauffeur-livreur est recherché sur Saint-Nabor pour un poste en CDI à 39 heures par semaine avec au moins 5 ans d'expérience dans la livraison, le permis B depuis au moins 3 ans. Sur la commune de Saint-Amé, un éducateur spécialisé est recherché pour un poste en CDI à 39 heures par semaine. On vous demande au moins 3 ans d'expérience pour postuler avec formation Bac plus 3, plus 4 ou équivalent en tant qu'éducateur spécialisé.
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Et oui, Olivia Rodrigo nous proposait son dernier titre, Drop Dead. Une animation gratuite vous est proposée à l'espace Nature et Culture du haut du thème Château Lambert. C'est dans le cadre de l'exposition consacrée au lynx boréal. Et vous allez donc pouvoir ce dimanche, à partir de 14h, partir sur la piste du lynx avec une sortie nature. Cette animation est conseillée sur réservation au 03 84 20 49 84. Vous aurez également des détails en allant sur le site du Parc des Ballons des Vosges.

Go Down, reprise pour ce titre par Trinex. Elliot sera tout à l'heure sur Radio des Ballons et nous sommes bien sûr ensemble jusqu'à 20h dans cette émission. Raphaël pour vous proposer encore pas mal de musique et de rendez-vous autour de chez nous. Je vous rappelle que ce soir, dès 20h, vous allez pouvoir retrouver votre émission consacrée au cinéma, Fréquence Movie. Et puis à 23h, il y aura également un nouveau volet de Passion Opéra.

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Belle Vie, c'est un tout nouveau single signé Marguerite. Florent Pagny sera avec nous tout à l'heure. Vous pourrez également écouter Slimane. Le 23e festival de randonnée 1000 pas aux 1000 étangs se poursuit en Haute-Saône. Et pour ce dimanche 21 juin, il y aura une sortie qui partira depuis la salle multiculturelle de Mélisée. Alors, deux circuits vous sont proposés, comme à chaque fois lors de ces marches. Et l'entrée est à 2 € par personne. C'est même gratuit pour les moins de 12 ans. Si vous voulez d'autres détails, vous pouvez aller sur le site lesmilleetangs.com.

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Je sais qui je suis avec Florent Pagny. Vous le savez certainement, mais le Tour de France cette année va passer par les Vosges et plus particulièrement par Le Tillot le 17 juillet. Et au Tillot, eh bien, des bénévoles sont recherchés afin de tenir des postes pour bloquer les routes débouchant sur le parcours du cours. Une trentaine de bénévoles qui sont donc recherchés. Les associations sont donc appelées pour participer à cet événement. Alors en tant que particulier ou en tant qu'association, n'hésitez pas à vous faire connaître avant le 26 juin en mairie auprès de Daniel Mathieu, adjoint aux associations et manifestations sportives.

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0: enfants.
1: Et après ce titre de Slimane, eh bien, une petite annonce, puisqu'il y a des particuliers du secteur du tuyau qui recherchent en urgence un gaz, si possible en don, gaz avec des plaques électriques. Vous pouvez contacter le 07 71 41 40 96.

C'est à qui le tour? C'était bien sûr Mylène Farmer. Avant de retrouver tout à l'heure à 7h30 Raymond pour la sélection télé de ce jeudi soir, eh bien je vous annonce des kermesses qui vous sont proposées pour ce samedi. Kermesse des écoles à Fraisse-sur-Moselle, directement dans la cour, avec la participation de l'association de parents d'élèves 20 sur 20, avec comme dans toutes les kermesses, le spectacle des enfants, restauration, et puis plein de jeux. Il y aura la kermesse à Ferdru qui débutera à 11h toujours pour ce samedi, là encore avec de quoi vous restaurer puis plein d'animations, et puis kermesse également pour les galopins de Ramonchamp avec le rendez-vous pour le spectacle dès 10h30, là encore ce sera au niveau de l'école directement.

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1: Nos coups de cœur télévisés en cette journée de jeudi avec sur Sister. Les mamans, c'est un magazine, c'est un nouveau chapitre. Être maman, c'est autant de chemins différents qu'il y a de femmes. Chaque famille a sa propre trajectoire et c'est cette diversité qui fait la beauté et la force de la maternité d'aujourd'hui. M6 à 20h50, eh bien, il y aura le match Suisse-Bosnie-Herzégovine en Coupe du Monde, évidemment. Et auparavant, à 17h50, République tchèque face à l'Afrique du Sud. Et l'avant-match, bien sûr, à 17h35, présenté par Ophélie Meunier. Programme sur France 5, première note. C'est un documentaire, 21h05, donc, archéologues, paléontologues, musicologues et acousticiens viennent contredire les historiens qui faisaient débuter l'histoire de la musique au chant grégorien du Moyen-Âge. La musique remonte en fait à l'origine de l'homme. Pour leurs investigations, ils vont chercher les traces de ces premières notes. Envoyé spécial, bien sûr, c'est traditionnellement le jeudi à 21h10, présenté bien sûr comme toujours par Élise Lucet. Et puis, il y aura aussi du tennis de table sur l'équipe. Oui, ça va changer un petit peu de sport. Pas le même ballon. À 21h10, les WTT à Ljubljana. Ce sera donc du côté de la Slovaquie. Rendez-vous pour suivre cette compétition et le parcours des frères Lebrun. On ne parle plus que d'eux maintenant. Vosges TV à 20h35. Le monde comme il va. Attention, fermeture des portes de Yana Isinko. Dans le métro de Moscou, qui porte le nom de Lénine, la tradition de l'Union soviétique a été relancée et une chorale composée de ses employés a été créée. Elle comprend des conducteurs de train, des caissiers, des électromécaniciens. Le chef de chœur, Boris Tarakanov, eh bien, il découvre un opéra inédit intitulé « Le déluge ». En racontant l'histoire du dernier jour avant la fin du monde, les répétitions commencent. Après une première réussite dans la station de métro, la chorale entame sa première tournée en Crimée.
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Soirée mondaine, le titre est Doria. Holly Humberston sera avec nous d'ici quelques minutes, à venir également à Indochine. Un salon dédié à la santé des femmes est prévu pour ce samedi au Centre des Congrès d'Épinal. Ça sera de 10h à 17h. Mesdames, sentez-vous bien, proposé par la communauté professionnelle territoriale de santé. Alors un salon entièrement en entrée libre où vous allez pouvoir retrouver sur place des stands, des ateliers pratiques et diverses animations.

Et un rappel à propos des inscriptions pour les transports scolaires de la prochaine rentrée avec les transports fluo. Eh bien, vous aurez tous les détails en allant sur le site fluo.grandest.fr. Les transports scolaires gratuits pour les maternelles et les élémentaires. Transport assuré également pour les collégiens et lycéens.

Tom Gregory est sur Radio des Ballons avec le titre How It Was Before. À Russe-sur-Moselle, vous allez pouvoir assister au 35e rallye régional Rupéen organisé pour les 26 et 27 juin avec l'écurie du Montfourche, l'Assa des Vallées. Vous allez pouvoir retrouver bien sûr une nouvelle fois pas mal de véhicules, 6e VHC, 6e VHRS, deux nouvelles ES inédites également au programme.

Et après ce titre d'Indochine, eh bien, on va tranquillement conclure cette émission. Il y a encore d'autres rendez-vous au programme de ce jeudi soir, puisque tout juste à 20h, vous allez pouvoir retrouver l'émission qui parle de l'actu cinéma, c'est Fréquence Movie, avec nos confrères de Résonance et puis du cinéma de la Bresse, Le Grand Écran. Vous allez pouvoir retrouver également à partir de 23h une nouvelle émission Passion Opéra présentée par Bernard. Alors, très belle soirée avec Radio des Ballons. On se dit à demain. On va finir avec le titre de Joyce Jonathan. Allô.

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0: Bonjour à toutes et à tous, heureux de vous retrouver sur Résonance FM avec des rediffusions sur Radio des Ballons au Tio à Remiremont pour l'émission cinéma du mercredi matin avec Francis en direct. Fréquence Movie, salut Francis.
1: Salut Eric et bonjour à toutes et à tous.
0: Et vous nous écoutez en direct le mercredi sur Résonance ou en rediffusion le vendredi à 17h, en rediffusion également sur Radio des Ballons le Tio le jeudi soir à 20h et le Radio des Ballons en Remiremont le samedi soir à 20h. Francis, on parle des sorties de ce mercredi.
1: Et oui, les sorties aujourd'hui, il y en a pas mal, on va en égrener quelques-unes et on commence tout de suite par un film d'animation, d'aventure et comédie également, ça s'appelle Toy Story numéro 5. Réalisé par Andrew Stanton et McKenna Harris, qui sont américains. L'histoire, eh bien, Buzz, Woody, Jesse et le reste de la bande verront leur travail remis en question lorsqu'ils découvriront que ce qui obsède les enfants d'aujourd'hui s'appelle l'électronique. Alors Woody est bien de retour, contrairement à ce que laissait entendre Toy Story 4. Et oui, ça continue, Toy Story 5, il y a bonne raison que ça s'arrête. En fait, Tom Hanks, Tim Allen, John Cusack et Tony Hall reprennent leur rôle donc, pour une saga, pour doubler évidemment, une saga vieille de 30 ans. Et la première bande-annonce a été visionnée 142 millions de fois en ligne. Hein, imaginons que le film va connaître un succès fabuleux.
0: Oui, c'est un film qui a révolutionné l'animation à l'époque dans les années 90.
1: Tout à fait. Hein. Et la musique est de M. Randy Newman depuis 1995. Donc voilà. Un film dans une série mythique, hein, si je puis dire, donc, qui arrive en première position par le nombre de copies. Et la note de la presse est bonne, 3,5 sur 5, et les spectateurs suivent avec une note de 3,2. Donc voici Toy Story 5.
2: Karen Beverly pour légitime épouse.
3: Yeah ! Je vous déclare maintenant couvert pour la vie. Qui a empoisonné la demoiselle d'honneur?
4: Bonnie, il y a un colis pour toi.
5: Oh, merci.
4: Salut, je m'appelle Lily Fan. Jouons ensemble.
3: Oh, c'est l'extinction, ça recommence.
6: Bonnie, le temps d'écran est terminé.
7: D'accord. Il faut que je te parle, ma fille.
8: Tu ne vas pas m'appeler Lily, plutôt?
7: Écoute-moi, avec les jouets, on a essayé tout l'été d'aider Bonnie à se faire des amis.
8: Oui.
7: Et toi, t'es venue tout gâcher avec... Arrête, puis tu m'écoutes même pas.
8: J'écoute toujours tout. Tiens, regarde.
9: Écoute-moi, avec les jouets, on a essayé tout l'été...
8: Version espagnole.
7: Quoi?
10: Proms pour étranger dans le placard.
7: Woody.
11: Jessie, salut.
7: Est-ce que ça va aussi mal qu'on le dit pour les jouets?
12: On en voit de plus en plus abandonnés chaque jour.
3: Oh, des fiches!
0: Voilà, l'extinction des jouets via l'intelligence artificielle, la nouvelle problématique de Toy Story 5.
1: Oui, l'intelligence artificielle, évidemment, on n'entend plus parler que de cela, avec ses bonnes et ses moins bonnes choses, comme d'habitude. Et on continue avec le cinéma. Backrooms, c'est la deuxième sortie du jour. Par le nombre de copies, le film Backrooms, c'est un film estampillé, épouvante, horreur, science-fiction, interdit au moins de 12 ans, réalisé par Ken Parsons, qui est américain. Et donc, c'est le premier long métrage avec Chiwetel Ejiofor et Renate Reinsweck. Alors, l'histoire, une étrange porte apparaît dans le sous-sol d'un magasin de meubles. Voilà, c'est simplement une phrase pour résumer le film. Avant d'être un long métrage, le film était une série vidéo qu'on a pu voir sur YouTube, réalisée par Ken Parsons, qui a 16 ans. Elle s'est créée en images de synthèse. Mais pas uniquement, parce qu'il y a un gros boulot quand même derrière pour filmer toute une série de décors, pas moins de 2800 mètres carrés de décors. Quand on parle de cinéma et de films d'animation, ça représente parfois un boulot extraordinairement long, parfois beaucoup plus que des longs métrages avec des personnages réels. Donc voilà pour Backroom. La presse, c'est 3,7 sur 5 et les spectateurs 3,2. Donc, assez bonne note pour le film Backroom.
13: J'ai trouvé quelque chose. Dans le magasin.
14: Ok. Qu'avez-vous trouvé?
13: Un endroit. J'ai trouvé un endroit.
15: Il y a quelqu'un ? Il y a quelqu'un ?
16: Je sais que ça paraît dingue, mais c'est immense là-dedans.
17: Je ne dis pas que je vous crois pas du tout.
16: Ok, je vais revenir ici avec des preuves. C'est bon, tu filmes ?
18: Ouais.
16: Suivez mes instructions.
19: Clark, c'est quoi ça ?
16: C'est ce que j'essaie de découvrir. Je passe toutes mes nuits ici depuis que j'ai trouvé cet endroit, et j'avais encore jamais vu ces salles. On va y aller doucement.
0: Backrooms, Francis.
1: Et oui, on continue avec un film qui s'appelle « Deviens génial ». Et c'est une comédie de Monsieur Léo Grandperret. C'est son premier long métrage. Dans les rôles, Manu Payet, Mela Bédia et Marie-Julie Bopp. L'histoire, Mathias est prof. Il vient d'obtenir sa mutation dans le collège de sa fille. Pourtant, à peine arrivé, on lui apprend que sa classe d'allemand va fermer. Faute d'inscrits, il décide alors d'organiser un voyage en Allemagne pour motiver les adolescents à choisir la langue. Et pour le financer, il fait appel à Iris, la responsable du comité de jumelage local. Le hic, c'est que Mathias est prof d'espagnol. Entre Mathias, qui ne parle pas un mot d'allemand, des ados en souffrance et une Iris irrationnel, le voyage scolaire va prendre des allures de gigantesque chaos. Pourtant, rien ne pourra l'empêcher de devenir le père que sa fille n'attend plus. Et pour arriver à ses fins, il va devoir devenir génial. Alors, on a cité Manu Payet dans les rôles. Il a participé également au scénario. Et le film est né d'une conversation entre Léo Grandperret, donc le réalisateur, et le producteur, M. Delaunay. Et l'histoire est racontée par le prisme d'une relation entre son père, entre le père et la fille. Critique de la presse 3,3 et spectateur 3,5. On est à peu près dans les mêmes notes que pour les précédents films. Donc voilà, quand même, d'assez bonnes réactions de la presse et du... des spectateurs pour Deviens Génial.
20: Tag, je suis Mathias Bertin, je suis votre nouveau professeur d'allemand.
21: Ah bah, t'es pas prof d'allemand.
20: Ah ça va, j'ai assuré, non.
21: Ça va, tu prends tes marques ?
20: Ouais, carrément, tout va bien. Tant que... Ça fait 3 ans que je vis à 600 km de ma fille, je veux plus être loin d'elle.
21: Et pour le voyage, tu vas faire comment ?
20: Quel voyage ? Vous avez organisé un voyage en Allemagne.
22: Je viens de finaliser le dossier.
20: Vous avez prévu quoi ?
22: De la bonne humeur.
20: Tout le monde dans le bus ? En 45, les Allemands ont décidé de saboter les piliers du pont.
22: Donnez-moi vos téléphones, allez.
21: Dès que je rentre, je porte plainte !
23: Tout va bien, mais on a perdu un élève. Et on sait pas qui c'est.
22: On arrive à un moment là, tu vas être hyper fort. Profitez de chaque seconde. Bienvenue les enfants.
20: Jean-Jacques Goldman.
21: On va vraiment dormir là ?
22: Ah, c'est parfait.
0: Deviens génial, sorti ce mercredi.
1: Et on passe à un autre film qui s'appelle Jim Quinn. C'est un film d'animation, c'est une comédie de Marco Nguyen et de Nicolas Attan avec Alex Ramirez, Jérémy Gillet et Shirley Soignon dans les voix. Alors l'histoire, Jim est une icône sexy de la scène gay parisienne. Il voit sa vie basculer lorsqu'il contracte l'hétérose, un étrange virus qui transforme les hommes gays en hétérosexuels. Il voit alors tout le monde lui tourner le dos, à l'exception de son dernier follower et premier admirateur, Lucien. Un jeune homme qui peine à s'assumer. Ensemble, ils partiront en quête d'un mystérieux remède capable de guérir Jim et d'empêcher l'extinction de l'homosexualité. Donc voilà un film d'animation avec un sujet assez fort. Hein. Il interdit au moins de 12 ans. Et donc, à l'origine, les auteurs voulaient simplement créer une satire légère et drôle sur les différences entre les homosexuels et les hétérosexuels. Mais le film joue ainsi sur l'inversion des normes pour mieux les questionner. Alors, je vois que le film a été présenté à Cannes, notamment en séance de minuit, donc à Cannes, très récemment, la version de 2026. Le film est interdit aux moins de 12 ans. Et je remarque une très bonne note là pour ce film. De la part de la presse, c'est 4,1 et les spectateurs 4,2. Donc un film intéressant à suivre sous la forme justement d'un sujet très fort, sous la forme d'un film d'animation. Une comédie également. Et ça s'appelle donc Jim Queen. Voilà.
2: Moi c'est Jim.
5: Qu'est-ce qu'il est beau.
18: Tu veux un tuto taille mannequin? Retrouve tous les conseils dans mon bouquin.
19: Hey, salut sexy. Salut, ça va?
24: Bonjour Jim. Ah, je suis votre premier fan. Je pourrais avoir cette fille?
19: Quel enfer.
25: Fais-moi monter une gueule.
26: Ah, Jim parfait à embrasser une fille.
19: Qu'est-ce qui m'arrive?
27: Concert de Lady Gaga annulé et scène de panique dans le marais.
28: Ils arrivent tous les jours, de plus en plus nombreux. Des intérêts pour le culte du corps. L'apparition de fashion faux pas. Tu as contracté une nouvelle maladie qui s'appelle l'hétérose.
19: Quoi?
28: Tu vas devenir hétérosexuel.
0: Jim Queen.
1: On continue avec les sorties, avec un film qui s'appelle Ulysse, qui est une comédie dramatique de Madame Laetitia Masson. C'est son... elle a fait réaliser beaucoup, beaucoup de longs métrages. Il y en a beaucoup, voilà, avec Elodie Bouchez, Alphonse Robert, c'est Stanislas Mérard. L'histoire. Alice, chercheuse, sociologue, découvre qu'elle est enceinte. Luc, son mari, exulte, ce sera un garçon. Ils l'appelleront Ulysse. Sauf qu'à un an, Ulysse ne rentre pas dans les courbes. Trop petit, trop maigre, les pédiatres s'interrogent et le verdict tombe. Syndrome génétique, Ulysse ne sera pas comme les autres. Mais comment sera-t-il? Mystère. Commence alors la très particulière odyssée d'Ulysse. Marcher, parler, apprendre, comprendre, s'épanouir. Alice se lance dans l'aventure, déterminée à ce qu'Ulysse trouve sa place dans le monde. Et oui, alors, il était sélectionné ce film dans la catégorie Un certain regard à Cannes en 2026 et il en a fait également la clôture. C'est le propre fils qui joue dans le film, donc dans le rôle d'un ado, et le film est un récit d'apprentissage profondément universel. Et les dialogues ont été réinventés au fur et à mesure du tournage sur le plateau. Donc, c'est dire, voilà, le cinéma aussi, c'est ça. La presse donne une très bonne note de 3,8. Également, la même chose, et c'est la même chose, 3,8 pour les spectateurs. Voilà, encore un film à découvrir. Et ça s'appelle donc Ulysse. Voilà.
29: En croisant les symptômes d'Ulysse, sa sursensibilité à certaines choses, on peut soupçonner un syndrome génétique.
30: Je ne peux pas vous dire jusqu'où il pourra rattraper ses difficultés. Aimez-le, comme n'importe quel autre enfant, c'est ce qui l'aidera le plus.
31: Vous êtes enseignante spécialisée?
32: Non. Moi, j'ai une licence de lettres.
33: Il y a une grande liste d'attente, donc vous n'êtes pas sûr d'être pris. Voilà.
34: Je suis instituteur spécialisé, je ne suis pas magicien. Et là, on part de très loin.
35: Regarde-le, il n'a pas l'air malheureux.
36: Est-ce que tu sais ce que tu veux faire plus tard, comme métier?
37: Chef de cuisine.
0: Ulysse.
1: Ulysse, on va parler d'un autre film maintenant qui s'appelle The Giacomo. The Giacomo, c'est une comédie de Baptiste Drapeau. Son troisième long métrage. Dans les rôles, Xavier Lacaille, Tipo Insap et Benjamin Castaldi. Eh oui. Alors l'histoire, pour atteindre 1 million de followers, Giacomo ne reculera devant rien. De Amiens à Dubaï, l'ascension vertigineuse d'un influenceur prêt à franchir toutes les limites pour faire exploser le buzz. Voilà, le film a été présenté en compétition à l'Alpe d'Huez, un festival du film de comédie, hein. Festival international. Alors le film emprunte la forme du documentaire comme Borat, un peu Borat, c'est un film de Baron, ouais. De Sacha Baron Cohen en 2006 qui était tout à fait particulier.
0: Beau maillot de bain.
1: Oui, oui, un beau maillot de bain, oui, c'est ça. Alors je ne sais pas quels sont les, comment dirais-je, les rapports, les avec le film Borat, apparemment à première vue ça me paraît un peu bizarre.
0: Ça se passe pas au Kazakhstan.
1: Non, ça se passe pas au Kazakhstan. Oui. Voilà, ben c'est une comédie. Bon, Borat, c'était aussi ça. Hein. Et donc la presse, c'est 2,3, une note quand même assez moyenne. Et les spectateurs, par contre, sont plus indulgents, 4 sur 5. Voilà pour le film The Giacomo.
0: Avec donc Thibaut Inchep, l'influenceur.
2: Frérot, faut que tu commences ton film avec cette scène. Là, vous allez voir ma vie d'influenceur. Et vous allez voir l'histoire, elle est incroyable. Ça va aller assez vite, donc essayez de pas trop cligner des yeux.
3: Oula !
2: Je me présente, je m'appelle Giacomo.
4: Mon objectif, c'est les 1000K en fait. Moi, je suis parti de Amiens, j'habitais tout seul. Mes postes, je les voyais comme des tableaux en fait, de grands maîtres.
5: Giacomo, c'est quoi son problème? Comment tu fais pour avoir 1000K?
0: Ouais, la vie d'un influenceur. Alors Francis, toi aussi, t'es un influenceur de cinéma, hein, finalement.
1: Non, même pas. Tu vois, je donne pas de conseils. Je présente les films, mais c'est tout. Bon, après, si les conseils, c'est les nôtres, hein, de la presse ou les spectateurs. Mais c'est, je crois que, bon, il faut quand même se renseigner un peu sur les films qu'on va voir. Et puis, après, on se fait une idée, quoi. Hein, c'est comme ça. Alors, un autre film qui s'appelle Sana, S-H-A-N-A, c'est une comédie dramatique de Madame Lila Pinel, avec Eva Rio, Noémie Lovski, Inès Guéribe. Alors donc, l'histoire, Sana traverse les galères du quotidien avec une énergie débordante et le soutien de sa bande de copines. Lorsque sa grand-mère décède, elle hérite d'une bague. Censée protéger du mauvais œil, Sana a bien besoin de ce coup de pouce, d'autant qu'avec la sortie de prison de son compagnon toxique, les mésaventures s'accumulent. Alors le film puise autant dans le naturalisme social, la comédie, la fable mythologique que le thriller. Le film a la particularité d'avoir été filmé en 16 mm, et oui. L'idée de la bague héritée de sa grand-mère agit comme un pont entre les cultures que l'on oppose souvent aujourd'hui. Voilà, et le film a quand même été présenté, c'est pas mal, présenté à la quinzaine des réalisateurs à Cannes en 2026. Peut-être pourquoi aussi il reçoit une note de la presse de 3,8 sur 5 et les spectateurs 3,2. Voilà, un film qui sera peut-être pas très distribué, mais peut-être sans souvenir s'il passe près de chez vous. Donc c'est un film qui s'appelle Sana, S-H-A-N-A. Voilà.
6: Et il me la remet genre harmonieusement.
7: Mais non, t'es très bien comme ça en fait.
8: Il y en a encore pour longtemps là, ça fait une heure que j'attends.
6: Bah c'est bon, on est au grec madame, on n'est pas au Phuket, faut se calmer. Faut savoir qu'aujourd'hui je suis une personne hyper sérieuse, j'ai un travail, je suis indépendante, j'ai une vie qui est carrée.
9: À 17 ans, moi j'étais déjà mariée.
6: Bah c'est bien.
9: Si j'ai un conseil moi à te donner, évite les arabes.
6: Mais tu sais que c'est raciste là ce que t'es en train de dire. En plus t'es arabe, t'appelles Myriam et tu manges du couscous, donc arrête de t'inventer une vie s'il te plaît.
10: Ça va ou quoi la meuf?
6: Ça va. Elle va vendre ses chaussettes sales sur le bon coin.
11: Mais tu peux pas aller travailler comme tout le monde.
6: Mais je travaille en fait.
12: Qu'est-ce que tu fais avec un mec comme ça? Et passe son temps à faire les allers-retours en prison.
13: Mais Shana, faut que tu quittes Moïse là pour de vrai.
14: Il sert à rien frère.
15: Il manque 3000 euros, va chercher mon oseille.
0: Voilà, découvrir le film Shana.
1: Et on continue avec un film qui s'appelle L'illusion de Yokushima, qui dure 2 heures, réalisé par de Naomi Kawase, japonaise de 57 ans, qui n'est pas une inconnue, à qui l'on doit notamment un film Les délices de Tokyo, que j'ai vu, un beau film, Armani ou alors Voyage à Yoshimo. L'histoire, Cory est française, elle vit au Japon, et partage sa vie avec Jin, et s'occupe d'enfants en attente de greffe cardiaque à l'hôpital de Kobe. Alors que la culture japonaise a du mal à accepter le don d'organes, Cory se bat au quotidien pour faire évoluer les mentalités et trouver plus de donneurs. Quand Jin disparaît un jour sans laisser de traces, elle tente de le retrouver, mais doit aussi mener une course contre la montre pour que la greffe de son jeune patient aboutisse. Voilà, alors le phénomène des jonatsu, c'est un terme qui veut dire littéralement évaporer et qui désigne les personnes qui disparaissent volontairement. On estime qu'environ 100 000 personnes disparaissent sans laisser de traces. C'est ça, chaque année. Voilà. Et il faut savoir, c'est important de le retenir, qu'au Japon, on est déclaré mort après 7 ans de disparition. Alors, je ne connais pas les règles dans les autres pays, mais ça me paraît un peu curieux, particulier au Japon. Donc, on est déclaré mort après 7 ans de disparition. Alors, j'imagine que il va y avoir beaucoup plus de morts qu'on le croit, du moins en théorie, hein, c'est comme ça. Donc voilà, et allez, on va parler encore d'un ou deux films. Il y en a, celui-ci s'appelle Nos Victoires Fragiles, comédie drame romance de Mustapha Özgün, c'est sa 8e réalisation. Lisa a 11 ans, consacre sa vie au tennis pour réaliser le rêve de sa mère, devenir une championne et remporter un jour Roland-Garros. Persuadée que sa fille possède un talent exceptionnel, sa mère voit en elle une future star mondiale, incapable de percevoir la réalité. Mais derrière les entraînements intensifs et les sacrifices, Lisa, c'est une chose que personne n'ose voir, qu'elle n'a pas le talent que sa mère imagine. Et donc voilà, le film... Bon, je n'ai pas grand-chose à dire parce que je n'ai même pas d'avis de presse ni de spectateur sur... Voilà, c'est un film, donc, si vous aimez le tennis, pourquoi pas. On a un autre film aussi qui s'appelle Les Beaux Jours, qui sort aujourd'hui. C'est un film d'animation de Michael Journolo. Voilà, le film a été réalisé avec la technique de l'animation d'objets à plat, ou plutôt de l'animation photo d'objets. Il faut savoir aussi que les films d'animation sont parfois réalisés avec... Bon, c'est sur ce soleil, on prend des photos d'objets, on prend un nombre incalculable de photos, puis qu'on anime après. Ouais. Donc voilà, c'est ça, ça fait partie du film d'animation. Alors je n'ai pas de notes non plus pour ce film qui s'appelle Les Beaux Jours. On a parlé quand même de beaucoup de films aujourd'hui. J'espère que vous en verrez le maximum quand même au fil des semaines et des mois.
0: Eh bien, on va partir maintenant pour Hollywood avec Yves Montand, puis on se retrouve ensuite pour la suite de l'émission cinéma sur Résonance FM et Radio des Ballons.
1: Oui.
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0: On parle cinéma aujourd'hui avec Francis, c'était Hollywood, Yves Montand, le programme au grand écran.
1: Le programme au grand écran, le vendredi 19 juin à 20h30, le mardi 23 juin à 18h et le jeudi 25 juin à 20h, vous pourrez voir le film Élise sous emprise. C'est une comédie dramatique de Marie Raymond avec elle-même, José Garcia et Gustave Kerven. Le film dure 1h26. Vous avez aussi un film, alors là c'est plus tard, le 20 juin à 20h30, vous aurez une séance du fameux film Les Blues Brothers, c'est l'occasion de la fête de la musique. C'est une comédie musicale de Joe Landis avec John Belushi, Dan Aykroyd et James Bond. Je vous recommande ce film, qui, si vous aimez la musique, la comédie, moi je l'ai vu 5 ou 6 fois, c'est vous dire, on ne s'en lasse pas. C'est Blues Brothers, les Blues Brothers, voilà. Pour les films à venir au grand écran.
0: On passe box au box-office.
1: Le box-office pour terminer, en tête Disclosure D, 450 000 entrées en France. La bataille de Gaulle, L'âge de fer, 620 000 entrées. Scary Movie, pardon, 565 000 entrées. Et Obsession, 720 000. Et Michael Jackson, hein, le biopic, alors qu'il dépasse les 5 millions d'entrées. C'est un gros succès pour le film. Et aux USA, c'est la même chose, Disclosure D. Obsession en numéro 2, Scary Movie en 3 et Backroom, on vient d'en parler tout à l'heure, en 4e position, en 5e position. Les maîtres de l'univers, ça c'était donc aux USA, voilà.
0: Eh bien voilà Francis, avant de clôturer cette émission, on donne la bonne réponse à notre jeu, donc on cherchait un pays.
1: Oui, alors le pays où on est déclaré mort, aussi curieux que cela paraisse, c'est au Japon. Voilà.
0: Merci Francis, on te retrouve la semaine prochaine, donc mercredi, pour un nouveau numéro de l'émission cinéma. Bonne semaine et bon cinéma.
1: Merci, au revoir et allez au cinéma.

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1: Madame, mademoiselle, monsieur, bonjour. Passion Opéra nous fait traverser l'océan Atlantique pour nous rendre au Maryland, où le 9 février 2025 fut enregistré en public Morgiane ou le Sultan d'Ispahan du compositeur Edmond Dédé au Concert Hall in the Clarice Smith, un double album paru sous la belle Delos.
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1: Le label Delos s'associe à l'Opéra Lafayette Orchestra et l'Opéra Créole Ensemble pour ce premier enregistrement mondial du plus ancien opéra complet composé par un Afro-Américain. Cet enregistrement n'est pas une découverte, mais une révélation. Plus d'un siècle après avoir été achevé, on peut enfin découvrir Morgiane d'Edmond Dédé grâce au travail acharné de Giovanna Joseph, fondatrice d'Opéra Créole, du chef d'orchestre Patrick Dupré-Quingley et de bien d'autres. Né en Nouvelle-Orléans, Dédé s'échappe d'une situation semblable à l'apartheid qui était le lot des hommes libres de couleur dans le sud des États-Unis pour bâtir une carrière en France. Cette émigration eut une influence immense sur son style musical. Morgiane est un magnifique opéra qui a cette particularité de combiner plusieurs modes, américain et français, noir et blanc, puissant et marginalisé. C'est l'œuvre d'un compositeur qui travailla inlassablement avec conviction et excellence, alors même qu'il craignait que sa musique ne soit jamais entendue. Pour débuter ce Passion Opéra, écoutons l'ouverture de Morgiane par l'Opéra Lafayette Orchestra, direction Patrick Dupré-Quingley.

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1: Le livret de l'opéra Morgiane est écrit dans le style des contes des Mille et Une Nuits. Tout commence dans une oasis près d'Ispahan où l'on fête les fiançailles d'Amine, fille d'Hagi Hassan et de Morgiane, et du jeune Ali. Alors que la fête bat son plein, les soldats du sultan Kouroucha, ayant à leur tête Béher, font irruption et viennent se saisir d'Amine sur les ordres du sultan. On écoute cette scène avec, par ordre d'entrée en onde, Hagi Hassan, Joshua Conyers bariton, Morgiane, Marie-Elisabeth Williams soprano, Amine, Nicole Cabell soprano, Ali, Shonse Packer ténor, Béher, Jonathan Woody bariton basse, l'opéra créole ensemble, l'opéra Lafayette direction Patrick Dupré Quinclay.

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1: Au palais du sultan Kouroucha, celui-ci demande qu'on lui apporte la couronne royale pour l'offrir à Amine. Béher annonce l'arrivée de chanteurs venus d'Arabie. Il s'agit de Morgiane, Ali et Hagi Hassan déguisés. Sur les ordres du sultan, Ali chante l'histoire d'un berger à qui un homme riche convoite une de ses brebis. À son tour, Morgiane poursuit l'histoire. La nuit, pendant le sommeil du berger, dévoré par l'envie, l'homme riche dérobe la brebis. Ali accuse le sultan d'avoir enlevé sa fiancée. Malgré les supplications d'Amine, tous les quatre sont arrêtés et conduits en prison. On écoute cette scène avec parole d'entrée en onde, le sultan Kouroucha, Kenneth Gelog basse, Béher, Jonathan Woody bariton basse, Hagi Hassan, Joshua Conyers bariton, Ali Shonse Packer ténor, Morgiane Marie-Elisabeth William soprano, Amine Nicole Cabel soprano, l'opéra créole ensemble, l'opéra Lafayette orchestra, direction Patrick Dupré-Quinclay.

0: Saint-Simon Opéra vous présente Morgiane ou le Sultan d'Ispahan du compositeur Edmond Dédé, enregistré au Concert Hall in the Crevice Smith au Maryland, un double album de l'os.
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0: Alors que les quatre condamnés à mort sont conduits devant le sultan Kouroucha, Morgiane demande la parole et déclare qu'Amine n'est autre que sa fille. Stupéfaction générale. Pour preuve, elle exhibe une bague en diamant que le sultan lui avait offert le jour de la naissance de leur enfant. Le sultan n'a plus qu'à céder aux supplications de sa fille et d'offrir sa main à Ali sous un pardon général. On écoute cette scène finale avec parole d'entrée en onde, Haji Hassan, Joshua Conyers, baryton, le sultan Kouroucha, Kenneth Kellogg, basse, Amine, Nicole Cabel, soprano, Ali, Shonsei Packer, ténor, Morgiane, Marie-Elisabeth Williams, soprano, l'Opéra Créole Ensemble, l'Opéra Lafayette Orchestra, direction Patrick Dupré-Quinclay.

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0: Ainsi se termine le Passion Opéra qui vous a présenté quatre larges extraits de Morgiane ou le Sultan d'Ispahan, opéra d'Edmond Dédé, enregistré en public au Concert Hall in the Clarice Smith du Maryland, aux États-Unis, le 9 février 2025, un double album paru sous la belle Delos. Je vous remercie pour votre fidélité et vous donne rendez-vous la semaine prochaine pour de nouvelles aventures lyriques.
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